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0: 8h30 exactement sur les ondes de Oxygène FM. Bonjour à toutes et à tous et bienvenue dans votre matinale.
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0: Et oui, ça y est, les vacances sont bel et bien terminées pour beaucoup d'entre nous. Aujourd'hui, Oxygène FM fait sa rentrée. Après quelques semaines de repos, de soleil, de voyage, de moments en famille ou entre amis, il est temps de reprendre le rythme. Alors dites-nous, est-ce que vous avez bien profité de votre été? Êtes-vous parti en vacances, plutôt mer, montagne, campagne ou vacances à la maison? Et surtout, est-ce que vous avez réussi à décrocher vraiment? Parce qu'en ce jeudi 3 septembre, la rentrée est maintenant bien installée. Les enfants ont retrouvé les bancs de l'école, les cartables sont ressortis, les réveils sonnent peut-être un peu trop. Et pour les adultes aussi, c'est le retour au travail, aux habitudes et aux agendas bien remplis. Mais la rentrée, c'est aussi l'occasion de repartir sur de nouvelles bases, de retrouver ses projets, ses collègues, ses activités et pourquoi pas de prendre quelques bonnes résolutions pour cette nouvelle saison. Alors ce matin, on vous accompagne pour ce grand retour de rentrée avec de l'actualité dans le journal d'info local. On parlera évidemment, on fera le point météo et puis le portrait du prénom du jour. Et aujourd'hui, c'est la fête de Grégory, donc restez avec nous si vous souhaitez en savoir plus sur votre prénom. On va parler musique aussi, comme c'est la rentrée. Il y a toujours un petit air de Goumin, un air nostalgique des vacances et de la fin de l'été. Donc pour cette raison, vous pourrez entendre ce matin la rediffusion d'un groupe qu'on a découvert cet été dans le cadre du festival Les Voissonneuses à Saverdun, les Cartoon Machines. Ce sera autour de 8h50. Pour l'heure, installez-vous confortablement, prenez votre café. C'est parti pour une nouvelle matinée et une nouvelle matinale. Et très belle rentrée à toutes et à tous. Et on commence avec un groupe justement qu'on a également découvert au Festival des Voissonneuses. On commence avec Groumph et le titre Candy Street.

0: 8h36 sur Oxygène FM et le groupe Groumph qu'on avait découvert donc dans le cadre du festival Les Voissonneuses. Si vous voulez découvrir ici, n'hésitez pas à les suivre fort, ça vaut le coup. C'est quatre musiciens hein, qui se connaissent, qui sont français et qui se connaissent à travers différentes formations et projets musicaux. Ils arrivent de Lyon. Et puis, leur rencontre a rapidement fait naître Groumph. Ils sortent en 2020, ils se rencontrent, ils créent le groupe et ils sortent ensuite un premier EP en 2022, puis leur premier album, The Beauty, The Love, The Flowers, en 2024. Donc, n'hésitez pas à aller découvrir ça si vous avez apprécié Sur les ondes. Tout de suite, on continue avec le point météo.
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0: Et ce jeudi 3 septembre, le soleil sera largement au rendez-vous sur Pamiers, Saverdun, Montaut, Mazères et dans les environs. La matinée sera plutôt agréable et encore fraîche avec une quinzaine de degrés au réveil. Mais rapidement, les températures vont monter avec un soleil bien présent. Cet après-midi, il fera chaud avec autour de 30 à 32 degrés, notamment du côté de Pamiers et dans les plaines de Basse-Ariège. À Montaut, on attend également environ 32 degrés au meilleur de la journée. Côté vent, il restera faible à modéré avec parfois quelques rafales, mais rien qui ne devrait vraiment perturber cette belle journée. Bref, un jeudi très ensoleillé et encore bien estival pour cette rentrée. Pensez tout de même à vous protéger du soleil aux heures les plus chaudes. Et si vous reprenez le chemin du travail aujourd'hui, au moins vous aurez encore un petit goût de vacances avec cette météo. Et on poursuit tout de suite avec le journal d'actualité locale.
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0: À Mirepoix, la rentrée scolaire est loin d'être un long fleuve tranquille. Au collège de Mirepoix, 122 élèves de 6e sont répartis dans seulement 4 classes, soit des effectifs de 30 à 31 élèves par classe. Une situation qui fait vivement réagir les parents et les enseignants qui demandent l'ouverture d'une 5e classe afin de pouvoir accueillir les élèves dans de meilleures conditions et assurer un accompagnement plus individualisé. Et la mobilisation s'est poursuivie hier, mercredi 2 septembre. Une délégation de parents, d'enseignants et de représentants locaux s'est rendue devant l'inspection académique de l'Ariège à Foix pour faire entendre cette demande et réclamer des moyens supplémentaires. Et pour les familles et les personnels, l'enjeu dépasse largement la simple question du nombre d'élèves par classe. Ils alertent sur les conditions d'apprentissage, mais aussi sur la capacité des enseignants à accompagner les élèves qui rencontrent des difficultés ou qui ont besoin d'un suivi particulier. De son côté, l'Éducation nationale reconnaît le caractère exceptionnel de la situation, mais explique ne pas disposer actuellement des moyens nécessaires pour ouvrir cette cinquième division. La mobilisation devrait donc se poursuivre à Mirepoix, avec l'espoir dans les familles d'obtenir une réponse favorable dans les prochains jours. Une rentrée sous tension donc pour le collège de Mirepoix, où parents et enseignants restent mobilisés pour obtenir une classe de plus. Dans le reste de l'actualité locale, et si on parlait d'une machine assez étonnante qui pourrait bien changer le quotidien des maraîchers? Direction l'Ariège, au JAEC, le groupement agricole d'exploitation en commun de Forgues, où les agriculteurs viennent de s'équiper d'un drôle d'engin, le brocoli. Son principe est plutôt surprenant. Il ressemble à une sorte de sidecar autonome sur lequel les maraîchers peuvent carrément s'allonger pour travailler directement au-dessus de leur culture. L'objectif est simple, éviter de travailler constamment courbé, notamment pour le désherbage, la plantation ou encore la récolte. Les mains restent à hauteur des cultures tandis que le dos reste droit. Christophe Delangre, co-gérant du JAEC, explique que cet outil leur permet d'intervenir directement au-dessus des plantations sans avoir à se pencher et donc sans autant solliciter leur dos. Et pour les maraîchers qui passent des heures à travailler au niveau du sol, la question de la pénibilité est loin d'être anecdotique. Après seulement 3 semaines d'utilisation, les exploitants semblent être déjà convaincus. Le brocoli coûte tout de même 15 000 euros, mais pour ces agriculteurs, c'est un investissement destiné avant tout à préserver leur corps et à rendre leur travail plus confortable. Une drôle de machine donc, mais peut-être une vraie bonne idée pour prendre soin de ceux qui travaillent au quotidien pour remplir nos assiettes. Et on poursuit avec la découverte pour terminer ce journal d'actualité locale. La découverte d'un groupe, c'est Liv et Lou van der Hoven, une sœur et son frère originaire de Maastricht, donc on n'est pas trop sur du local, mais vous allez comprendre. Et malgré leur jeune âge, donc Liu Ils ont déjà une belle expérience musicale derrière eux. Ils composent leurs propres chansons, jouent de la guitare, font des reprises et surtout, ils ont beaucoup appris en se produisant dans la rue devant un public parfois totalement inconnu. Leur musique navigue entre pop et folk avec une grande importance accordée aux harmonies vocales et aux mélodies. Le duo notamment se fait remarquer avec le titre Some People avant de sortir plusieurs autres morceaux comme Circles, Chaotic Fireflies et plus récemment Dancing Life Loud. Et leur histoire est assez jolie, leur musique de rue leur a aussi permis d'attirer l'attention de personnalités comme Sting et Sharon Stone. Et le petit supplément ce matin, c'est que nous sommes la première radio à les avoir diffusés sur le territoire français. Alors on continue avec le groupe Lio et Liu et on s'écoute Circles Drive Final Cut 4.

0: 8h49. 8h49 sur les ondes d'Oxygène FM. Merci d'être avec nous. Merci de nous rejoindre pour ceux qui arrivent. Et justement, aujourd'hui, on continue avec le portrait du prénom du jour. Et aujourd'hui, nous souhaitons une très belle fête au Grégory.
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0: Et oui, comme chaque matin, place au portrait du prénom du jour. Et pour le 3 septembre, nous fêtons les Grégory. Bonne fête à vous. Le prénom Grégory vient du grec ancien Gregorios, qui signifie vigilant, éveillé ou encore celui qui veille. Un prénom particulièrement présent en France à partir des années 70 et 80, avec un joli pic de popularité dans ces années-là, justement. Alors, qu'est-ce qu'on dit généralement du caractère des Grégory? On les décrit souvent comme des personnes attentives, observatrices et protectrices, avec un côté déterminé et une certaine sensibilité derrière une apparence parfois réservée. Et parmi les Grégory célèbres, on pense évidemment au chanteur Grégory Lemarchal, dont la voix et le parcours ont profondément marqué le public français. Et parmi les Grégory célèbres, on pense évidemment en plus à Grégory Fitoussi, acteur connu pour ses rôles à la télévision et au cinéma. Et pour finir, Grégory Privat, pianiste et compositeur de jazz reconnu pour son univers musical singulier. Alors bonne fête à tous les Grégory et particulièrement à ceux qui nous écoutent ce matin. Dans quelques minutes, vous découvrirez ou vous redécouvrirez peut-être les Cartoon Machine, une rediffusion qu'on avait animée lors du plateau en direct des festivals des Boissonneuses à Saverdun. Ce sera juste après Indigo Blaze et le titre Critical Hit.

0: Et vous êtes toujours à l'écoute d'Oxygène FM. Nous sommes toujours en direct du Festival des Voissonneuses à Saverdun pour sa 8e édition. Alors, on entend les balances derrière nous. Hein. C'est comme ça, c'est les coulisses du festival. Et donc, nous sommes en direct depuis 14h30 et jusqu'à 17h50. Et nous ouvrons la première interview des artistes programmée avec un groupe qui rassemble clairement tout le monde et qui met tout le monde d'accord. On va pas se mentir. Bienvenue au Cartoon Machine.
1: Salut.
0: Alors, bonjour. Nous sommes avec Angèle Lafargue au chant et à la guitare, bonjour. Florian Martinez à la guitare et au cœur, bonjour. Geoffroy Hadjadj à la basse et au cœur.
2: Oui, bonjour.
0: Et Robin Sorina à la batterie, bonjour.
3: Salut, salut.
0: Alors, Geoffroy Hadjadj, juste pour te dire que tu as exactement le même nom de famille que le président de notre association. Donc,
2: ah, d'accord.
0: On était très contents. Oui,
2: incroyable.
0: Il a installé, il est parti. Mais okay. En tout cas, on sait que vous avez le même nom de famille.
4: Et il vous adore.
0: Il vous adore.
2: Bah, volontiers.
0: Alors, à l'animation, on est toujours avec Sohan, Timo et Julien. Et donc, les Cartoon Machines, on espère que vous allez bien. Vous venez terminer vos balances, là.
1: Exact.
0: Donc, votre groupe, alors vous, j'ai vu que donc, pour rappeler la formule, parce que tout le monde ne connaît peut-être pas la formule, mais donc vous réinterprétez des musiques de dessins animés qu'on connaît bien, donc La Petite Sirène, Le Roi Lion, Aladdin, en y ajoutant des rythmes très rock. Et j'ai découvert que vous aviez commencé en 2020. Alors est-ce que vous faites aussi partie de ces groupes qui émergent du Covid, du confinement ?
1: Alors oui et non. C'est-à-dire qu'on a commencé en 2020 pour la partie live. C'est l'année où on s'est dit... on attaque les concerts, on fait une heure et demie de dessins animés en rock, on y va pour de vrai. Alors il s'est trouvé que par hasard le Covid nous est tombé dessus, ce qui a fait qu'on avait 20 dates programmées et on est tombé peut-être d'un coup à 5 dates.
0: Deux.
1: Ah ouais, deux ouais, assis ouais. Avec des masques, donc l'enfer. Donc effectivement, 2020, c'est notre début de live.
0: Mais vous aviez déjà commencé, vous n'êtes pas forcément partie des artistes qui se sont ennuyés pendant le confinement et qui ont créé, vous aviez déjà créé des choses. Donc ça a juste retardé un petit peu le début. Mais alors du coup, comment c'est né cette envie de mélanger rock et dessin animé Walt Disney?
5: En fait, on habitait ensemble avec Angel et il est revenu d'un week-end avec des potes. Il a dit « Mec, j'ai une trop bonne idée !» il m'a raconté l'idée, j'ai dit ouais, bon, bof. Et quelques jours après, je l'entendais, il avait créé un studio d'enregistrement et une salle de répète en bas et j'entendais le Roi Lion à fond en punk. Je suis descendu et j'ai dit, tu fais quoi? Il me fait, mais c'est ça qu'il faut faire, mec. Parce qu'on jouait dans un groupe avant ensemble, on jouait d'ailleurs avec Goula Maska qui est programmé de même.
0: Tout à fait.
5: Et on s'est prêté au jeu et on a créé, je sais pas, une quinzaine de chansons, mais juste pour nous, pour les potes. Et puis après, il voulait se lancer dans la vidéo, donc il a dit, vas-y, on pousse tout dans le salon. Par chance, on avait un grand salon, on a tout poussé, on a invité des potes. On a monté un clip, on l'a diffusé sur Internet et ça a super bien marché. Le Roi Lion, d'ailleurs, le premier clip qu'on a sorti. Et puis voilà, tous les deux ou trois ans, on faisait un clip. Et quand on a décidé d'arrêter le projet Goula Maska, on a monté Cartoon Machine ensemble, qui s'appelait au début, auparavant, We Rock Disney. Et dès qu'on l'a monté sur scène, que c'était officialisé, on a dû changer de nom, on pouvait pas s'appeler Disney. Donc Angel a eu la super bonne idée, encore une fois, de trouver Cartoon Machine. Et voilà, donc en 2020, le Covid, ça nous a permis de faire 2 ans de répète et de monter sur scène en 2022, vraiment prêt.
0: Oui, là, pour le coup, vous étiez prêt.
5: Voilà, on a fait plein de répètes. Donc, trop cool. Là, le projet prend bien, ça plaît, ça fédère vraiment beaucoup de générations différentes.
0: Puis vraiment tout le monde, quoi.
5: Ouais, c'est tout,
0: tout le monde peut aimer les Walt Disney d'une certaine façon. Les garçons, les filles, les jeunes, les vieux.
5: Vous verrez des tatoués, des percés qui font la ronde sur ce rêve bleu. C'est magnifique.
1: Qui ont 10 ans.
5: Qui ont 10 ans.
0: Alors voilà, oui, vous l'avez dit, depuis 2020, vous avez conquis presque 60 départements, totalisant plus de 130 concerts en France. Et ensuite, en fait, vous êtes devenus des vraies machines.
1: En tout cas, on est super fiers que cette petite idée soit venue jusqu'ici, quoi. C'est vrai qu'on a, depuis le début, on fait beaucoup de départements. Là, tous les week-ends, on fait 1000 ou 2000 bornes, quoi. C'est quand même fou.
0: Oui.
1: On n'a pas énormément de dates, c'est-à-dire qu'on a 27 dates, je crois. C'est pas beaucoup, on va dire, mais elles sont partout, quoi. Et ça, pour le coup, c'est... On en est fiers quand même, on est fiers d'avoir fait ce petit truc.
0: Et d'ailleurs, sur votre site, il est stipulé, j'ai étudié, j'ai fait les choses comme il faut, pour les rockers avec une âme d'enfant. Est-ce que vous considérez que vous avez gardé votre âme d'enfant? C'est important pour vous de garder son âme d'enfant?
1: Au bout de combien d'heures de Disney par jour tu considères...
0: Oh bah, je crois que déjà, si on arrive à faire une heure de Disney par jour, on est pas mal là quand même.
1: Ouais, allez, moi je considère que j'ai encore une âme d'enfant un petit peu.
5: Ouais. Ouais, moi j'ai Disney Plus, donc c'est réglé.
0: Et alors, bah, peut-être que pour se donner une petite idée, donner une idée à nos auditeurs, peut-être qu'il y en a certains qui ne vous connaissent pas, alors on va écouter un titre. On va s'écouter lequel La petite sirène, on l'a ?
2: Sous l'océan.
0: Sous l'océan.
5: Avec l'accent.

0: Vous êtes à l'écoute d'Oxygène FM et nous sommes toujours en direct sur le Festival des Boissonneuses à Saverdun. Et nous sommes toujours avec les Cartoon Machines. Alors là, on vient de s'écouter Sous l'océan. Donc vous, c'est quand même des gros kiffs à chaque fois, vos reprises, les reprises que vous faites. Est-ce qu'il y en a, il y a un kiff vraiment particulièrement où vous êtes bien éclaté parmi toutes les reprises que vous avez faites?
1: Oui. On a fait un feat avec les trois fromages. On y allait au culot, Angel il avait cette idée et du coup ils ont déboulé, ils sont de Bretagne, ils sont venus dans le sud tourner le clip avec nous et c'est vrai que c'était une vraie belle expérience, très fun, ils sont très rigolos tout le long, sans jamais être lourdingue. Moi j'ai de très très très bons souvenirs de ce tournage, malgré que c'était long et difficile, ils ont rendu la chose très agréable.
0: Ouais, qu'est-ce qui s'est passé pendant ce tournage? Les petites anecdotes un peu...
1: Oh, bah, ils ont fait des blagues toutes les deux minutes, très drôles. Ouais. On était quand même une bonne trentaine, il y avait tous les invités, les figurants, c'était que des musiciens de chez nous. Donc, il y avait notamment ceux de la Brigade du Kiff, le groupe Les Barbeaux, et j'en passe. Donc ouais, c'était assez carré du coup, c'était cool. À part Soufflette qui, à 8h du mat, il me fait... T'as pas une bière?
0: Et oui, parce que bon, évidemment, on entend les musiques des dessins animés repris en rock et on imagine qu'il faut être extrêmement carré, mine de rien. D'ailleurs, ce qui vous a fait exploser, c'est Le Roi Lion. C'est ça, plus ou moins? Vous diriez que ça date?
2: En tout cas, Le Roi Lion, c'est avec ça qu'on a commencé. Et effectivement, ça a bien démarré avec ça. Et après, je ne sais pas si on a explosé, mais par contre, on a en tout cas travaillé pour tout le temps se développer.
0: Ouais.
2: C'est-à-dire qu'on a commencé à faire des clips une fois par an, à peu près. Et dès qu'on a eu le live, il faut savoir qu'on était déjà dans des groupes, Joff, Flo et moi. Donc on connaissait déjà le métier, quoi. Donc c'est sûr que ça va plus vite. On connaît déjà les astuces. On fait ça de manière pro, directe. On perd pas du temps, on répète. On n'arrive pas avec des bières, des machins. Tu vois, comme beaucoup de groupes amateurs font. Je veux dire, on arrive à être efficace très rapidement parce qu'on a un but, en fait. Et le but, c'est on veut faire ça, il faut que tout le monde voit ça. Voilà.
3: Moi, j'ai une question. Est-ce qu'il y a un son que vous n'avez pas fait, mais que vous aimeriez vraiment faire vraiment un son qui vous fait kiffer, mais vous ne l'avez pas encore fait?
4: Ça va voler les exclus.
5: La réponse est oui. Et je pense que le titre peut changer en fonction des membres du groupe. Robin, t'as très envie de répondre à cette question, par exemple.
6: Le premier qui me vient, c'est Scooby-Doo.
0: Ah ouais,
6: le générique
0: génial.
6: De Scooby-Doo, ouais, ça serait pas mal. C'est super dur,
3: oui,
6: de trouver une idée novatrice dessus.
1: Non, je rigole.
6: T'es pas d'accord? Pas Scooby-Doo?
1: Non, moi, je voulais absolument pas, et j'étais le seul. Je voulais pas faire la Reine des Neiges.
0: Ah.
1: Et je suis allé voir Disney en concert au Zénith à Toulouse. Et quand ils ont fait la Reine des Neiges, tout le Zénith était en furie. Et là, maintenant, je leur dis, il faut qu'on fasse la Reine des Neiges.
0: Mais alors justement, c'est quoi votre processus de travail? Comment vous arrivez, à partir d'un son, de rajouter une sonorité rock par-dessus? J'imagine que vous êtes quand même essayé d'étudier un petit peu le son original.
2: Oui. Alors en fait, ce qui se passe, c'est que... Bon, au début, on a commencé avec les morceaux qu'on aime bien, parce qu'on a grandi avec notamment Le Roi Lion, Aladdin, tout ça. Donc forcément, on a commencé par les classiques directs. Et forcément, on a grandi aussi dans les milieux punk rock, metal, tout ça, donc on a vite eu cette idée de tout mélanger. Mais pour le faire, tout simplement, on déchiffre le morceau, on trouve la grille. Moi, j'essaie de trouver, comme je suis chanteur, j'essaie de trouver la bonne tonalité, parce que souvent, c'est des filles qui chantent ou c'est quand même des.
0: Oui, c'est vrai qu'en plus, vous n'êtes que des garçons.
2: Eh oui, c'est ça. Alors, on essaye de faire ce rêve bleu, et du coup, il prend la fille et tout, parce qu'il a une voix plus aiguë que moi, Flo.
7: Je vois pas ce que tu dis.
3: Oh, waouh!
2: Et donc, il faut adapter toutes les tonalités. Et donc, voilà, bon, tout simplement, on prend les codes du rock, donc avec batterie, guitare électrique, tout ça. Mais par contre, ce qu'on essaye de faire, c'est garder. Parce que c'est quand même des morceaux très riches, avec beaucoup de violons, des choses comme ça. Et on essaye d'intégrer. Dans nos compositions, la basse va faire le violon, par exemple. On essaie d'enrichir un peu comme ça, pour essayer de ne pas faire juste que mettre une guitare sur un morceau. Quoi.
0: Oui, qu'il y a quelque chose un petit peu.
2: Et on essaie beaucoup aussi de donner notre patte personnelle. En fait, on le fait presque comme une compo. C'est-à-dire que, ah ouais, ça c'est bien. Des fois même, on crée des morceaux, des passages qui n'existent pas. Dans les morceaux, parce qu'on se donne toute la liberté possible. Notre seule ligne, c'est respecter le chant, c'est-à-dire la mélodie et le texte, quoi. Après, autour de ça, on interprète comme on veut. On aime bien mettre des références. Par exemple, on a Manu Chao sous Mulan. Tu vois, la mélodie qu'il y a sur Mulan.
0: Ça doit être sympa. Voilà. Sympa les répétitions avec vous, ouais, les entraînements.
2: Ça fait beaucoup. On cherche vachement les références, donc c'est marrant.
1: En vrai, il y a des clins d'œil tout le temps partout.
2: Ouais.
1: Et on s'est dit, quitte à monter ce projet pour s'amuser, autant s'amuser vraiment. Donc, si on veut faire un Tortue Ninja à la Metallica, ben en fait, on va pas chercher plus loin. On met du Metallica et c'est réglé. On met 3 ou 4 riffs de Metallica. Si on veut faire Il en faut peu à la Toy Dolls, on met du Toy Dolls. Le but, c'est aussi que ça nous fasse marrer. Il faut qu'on trouve ça bien de nous. Et au moins, déjà, on l'assume plus, enfin pleinement. Et c'est vrai qu'on travaille de cette manière, comme si c'était, comme il a dit Angel, de la composition. On va vraiment aller au bout du truc. Et s'il faut passer beaucoup de temps sur une chanson, on va en passer beaucoup.

0: Quelqu'un de sévère, c'est comme le parent gentil, le parent sévère, c'est une juste balance.
1: Et moi j'avais une question, si vous devriez retenir un concert ou une date que vous avez fait, qu'est-ce que vous retiendrez?
2: Les voix sonneuses à Saverdun.
0: À 23h50.
2: C'est ça, le 3 juillet 2026. Non, en vrai, il y a deux semaines on était au Hellfest, c'était trop bien quoi. Alors c'était le off, c'était sur le parking du Leclerc. Mais bon, c'est un peu orga Hellfest, donc il y a grosse scène, y avait, c'était full noir de monde. C'était une sacrée expérience aussi. Après, tous les week-ends, franchement, c'est trop bien, on est trop bien accueillis. Les orgas, les bénévoles et tout, ils sont vraiment trop chouettes.
3: Donc, ouais, c'est difficile comme question parce que c'est vrai qu'on s'éclate bien. Ouais. Même au début, on a fait des petites salles et tout, et c'était quand même bien. C'était cool en fait. Moi personnellement, je m'éclate aussi bien sur une petite scène que sur une grande. C'est vraiment cool. Le seul truc, c'est que c'est vrai que les petites scènes, des fois, comme on essaie de bouger sur scène, des fois on se coince un peu, tu vois.
0: Ouais. Donc faut aller
3: on préfère quand même qu'on a de la place pour prendre de la place, tu vois.
2: Plus il y a de place, plus on saute partout.
0: Peut-être bientôt rock en scène.
2: Grave.
0: Et alors moi j'avais une autre question peut-être un peu difficile, c'est lequel le son, la reprise que vous avez faite dont vous êtes le plus fier?
2: Pour moi c'est le Bossu de Notre-Dame. Les cloches de Notre-Dame, on a passé beaucoup de temps dessus et... Le résultat, j'en suis trop fier. Parce qu'en fait, j'ai une crête, mais moi, j'écoute du métal. Et lui, il a des dreads, mais en fait, il écoute du punk. Donc, ouais, je crois que celle-ci, elle est bien.
3: Ouais, question difficile. J'avoue que j'aime bien un peu tout ce qu'on fait.
0: Ouais, ouais. Et vous, de votre côté, on vous entend un peu moins.
4: Moi, je suis arrivé plus récemment, donc j'ai moins travaillé avec eux sur la plupart des arrangements. Mais en tout cas... Un morceau à jouer en live, moi je rejoindrais Flo sur Le Bossu. J'aime beaucoup jouer cet arrangement-là, ouais.
3: Qui n'est pas forcément le plus connu pour le public, mais qui est agréable à jouer, il envoie.
0: Le Bossu Notre-Dame, c'est moins connu aujourd'hui, en fait.
3: Ah, je pense, ouais.
0: Ah ouais.
3: Je pense qu'on n'est pas...
0: Ouais, on se rend pas compte, hein. Moi je suis né aussi avec cette génération-là, mais
5: ouais. Je crois que je vais faire l'unanimité. Je crois aussi que c'est l'un des meilleurs arrangements qu'on est à interpréter sur scène. Il y a énormément de gouache sur ce morceau. Il est très très, ça va très vite, ça enchaîne énormément de parties, elles sont toutes bien écrites, c'est bien enchaîné, c'est propre, ouais, beaucoup d'énergie, c'est bien, ouais, l'écriture, pas grand chose à dire quoi, c'est ouais, l'unanimité.
0: Et alors on va les entendre ce soir?
6: Bien sûr.
0: Ah, super. Alors, je rappelle que vous produisez sur la scène des Voissonneuses ce soir à 23h50. À quoi le public doit s'attendre?
2: Bah, du fun, le gros délire. Un Wall of Death de licorne. Des gamins qui. Des enfants qu'on fait slammer. C'est le baptême du feu pour les enfants, les mini-rockers. Et c'est à fond d'émotion pour leurs parents, quoi. Et des fois même, il y a les parents des parents. Qui kiffent parce qu'ils connaissent pas les dessins animés, mais par contre le rock c'est leur génération.
0: Ah ouais, du coup,
2: et le métal, donc ça joue. Et Le Bossu, on peut même l'écouter tout de suite si vous voulez. C'est notre dernier single qui est sorti.
3: T'as fait un piège là, il avait pas prévu.
0: On n'a pas celui-ci. On n'a pas celui-ci.
2: Vous avez Spotify?
0: Alors, on va trouver, on va juste prendre. Alors, notre président, le technicien qui est actuel, vient juste d'arriver. Donc, le temps qui s'installe. Est-ce que vous pourriez nous rappeler un petit peu tous les titres qu'on va découvrir ce soir?
3: Oula, il y en a quand même un paquet parce que c'est vrai que les morceaux dans les Disney, les originaux, des fois ils font 1 minute ou 1 minute 30. Donc,
0: oui.
3: D'où aussi le fait que je disais tout à l'heure, c'est qu'on intègre des nouvelles parties. Où on double des passages, des choses comme ça, ce qui fait que les morceaux font 3 minutes, je sais pas. Mais du coup, il y a quand même, je sais pas, 25 morceaux quoi.
0: Ah
2: donc,
0: oui.
2: Du coup, ça va de La Petite Sirène au Livre de la Jungle, Aladdin, Le Roi Lion évidemment.
0: Ah là, il y a tout le monde qui va venir, c'est sûr.
2: Mais après, bon, en plus récent, on a Vaiana, on a Réponse, on fait quoi? On fait un medley de Star Wars aussi qui est intéressant. Il y a du Robin des Bois, il y a les Animaniacs.
3: J'aime bien quand on dit un récent Réponse, parce que ça fait 20 ans peut-être.
2: Ah ouais?
3: Ah ouais, franchement, je vais regarder, mais je crois
0: non,
3: que...
0: 20 ans, c'est pas possible. Ah,
3: tu crois? Je vais regarder ça tout de suite. On ouvre les paris, on est au-delà de 10 ans, c'est sûr.
0: Au-delà de 10 ans, 15 ans déjà.
2: Après, il y a du Mulan, il y a du Beetlejuice.
3: La communauté vérifie,
0: 2010.
3: 16 ans, et oui, dingue. Réponse...
2: Vaiana, ça fait récent.
0: On est dans le futur,
3: Vaiana,
0: en fait,
3: oui.
0: Là. Vaiana, c'est complètement dans le futur. Donc là, on a un petit peu parlé de toute la programmation, très bien, hein, qu'on va retrouver. Bon, bah voilà, malheureusement pour les auditeurs qui découvrent et qui ont envie de sauter, vous découvrir, et les places sont épuisées. Donc à moins que vous ayez déjà vos passes,

0: eh bien, il faudra venir vous voir ailleurs.
1: Il reste des places demain, on joue en Bretagne.
0: Ah, alors voilà, quels sont vos projets pour la suite, vos prochaines dates de concert, si on vous rate aux Boissonneuses ce soir?
1: Alors, la plus proche, c'est Castelnau de Montmiral. C'est le 18 juillet au festival Les Terres Rouges.
2: Et on, dans le Tarn, ça sera dans le Tarn, donc c'est le plus proche.
1: On fait, on joue avant un guitariste sympa qui s'appelle Louis Bertignac.
0: Oh oui, qu'on adore. Oui dire, tout à fait.
2: Il fait notre première partie, donc on lui a accordé ce.
0: Ah ben les gens vont le découvrir.
1: Sinon, il y a une autre date aussi, c'est à Villemur-sur-Tarn, le festival 3R.
2: Ouais, ça sera en octobre, ça, du coup, par contre.
0: D'accord, ils ont le temps de prendre leur place.
1: C'est le 10 octobre. Oui.
3: C'est plus proche aussi.
0: Pour suivre votre actualité, vous avez un petit compte Instagram, Cartoon Machine.
1: On est partout.
0: Ah,
1: partout, tout le temps.
0: Même sur TikTok. Incroyable.
3: Même sur Emule.
1: Sur quoi?
3: Sur Emule.
4: Oui.
3: Ouais. Parfait.
4: Moi, je suis encore ancien.
3: Pour partager des morceaux des années 90.
2: On n'avait pas la fibre avant. C'est
3: ouais,
2: ça,
3: exactement. J'ai trouvé.
2: Ah oui.
5: Le petit Nicolas version.
3: Exactement. J'ai trouvé le morceau.
0: Génial.
3: Voilà.
0: Bon, on va pouvoir vous libérer. Merci à vous en tout cas d'avoir pris le temps de répondre à nos questions, les Cartoon Machine. Vous êtes ce soir donc au Festival des Boissonneuses à 23h50.
1: Merci beaucoup.
2: À tout à l'heure.
4: Merci.
1: À bientôt.

0: 9h29 sur Oxygène FM et vous venez d'écouter Piquons mon amour, ce groupe constitué d'un couple avec le titre Johnny l'amour. Vous pouvez les suivre, ils sont partout, ils sont sur Instagram, voilà, et ils sont super. C'est de cette façon que l'on clôture cette première matinale du mois de septembre. La première, mais pas la dernière, puisque ça y est, la rentrée est faite. On se retrouve donc dès demain, vendredi, pour la dernière matinale de la semaine. Je vous souhaite à toutes et à tous une excellente suite de journée et je vous dis à demain.
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0: Il est 10h à Paris, 8h à Dakar et en temps universel. RFI vous donne la parole dans 10 minutes, vos questions sur l'actualité et dans 40 minutes, vos réactions sur l'accord conclu entre le Sénégal et le FMI. À la clé, plus de 2 milliards de dollars sur 3 ans. Mais d'abord, le journal international. Bonjour Gaëtan Plenel.
1: Bonjour Juan, bonjour à tous. Reportage à suivre près de l'électorat latino de Los Angeles. Déçu pour celles et ceux qui avaient de l'espoir de la présidence Trump et qui compte bien le lui faire comprendre dans 2 mois tout pile lors des élections de mi-mandat. Donald Trump qui pourrait rencontrer son homologue nord-coréen, même si rien d'officiel pour l'instant, mais des discussions seraient en cours, sans Séoul qui s'en inquiète. Et puis dans ce journal également, l'épidémie d'Ebola en République démocratique du Congo qui dépasse désormais les 3000 morts. Il y a quelques jours encore, il s'autoproclamait meilleur président des États-Unis de tous les temps. On verra si les électeurs américains donneront raison à Donald Trump dans 2 mois, tout juste, le 3 novembre prochain, avec les midterms, les élections législatives de mi-mandat. Or, pour l'instant, n'en déplaise au président américain, sa cote de popularité est au plus bas et la majorité républicaine est menacée au Congrès. Parmi les électeurs qui ont voté pour Donald Trump en 2024 et qui pourraient le sanctionner cette fois, eh bien, il y a les petits entrepreneurs latinos très affecté économiquement par la hausse des coûts et par l'inflation des raids de la police migratoire. Un reportage à Los Angeles de notre envoyée spéciale Lucille Gimbert.
2: Ici a eu lieu l'un des premiers raids de la police et avec notre étude, on a constaté que cette zone a perdu près $1 million en seulement 15 jours d'opération migratoire.
3: Née à Los Angeles de parents mexicains, la chercheuse de l'Université de Californie, Miriam Torres, ne reconnaît plus le Fashion District au centre-ville. Depuis l'intensification des raids de la police migratoire en juin 2025, ce quartier de milliers de magasins de vêtements, tissus et accessoires pour beaucoup latinos s'est vidé.
2: Les entrepreneurs latinos ont constaté que beaucoup moins de clients viennent dans leurs boutiques, les ventes baissent. Certains ont dû s'endetter et d'autres renvoyer du personnel car ils ne pouvaient plus les payer.
3: La peur d'être arrêté, qu'on ait des papiers ou non, perturbe aussi le business de José qui travaille dans la construction à LA depuis les années 80.
4: Sur Internet, certains alertent sur les zones où la police migratoire rôde. Si on me propose du travail dans ces endroits, je le refuse. Pourquoi prendre des risques? Ils voient quelqu'un avec ma couleur de peau et ils se jettent dessus. Certains de mes proches ont voté pour Trump, oui, mais maintenant, ils le regrettent car sa politique affecte leur porte-monnaie.
3: Près de 5 millions de Latinos vivent dans le comté de Los Angeles. C'est près de la moitié de la population et ils possèdent plus de 350 000 commerces, moteur fondamental de l'économie locale. Lucille Gimbert, Los Angeles, RFI.
1: Et parmi les autres choses que les électeurs pourraient reprocher à Donald Trump, il y a la guerre en Iran qui coûte cher, on le sait, surtout que les frappes américaines ont repris ce week-end. Elles ont fait 19 morts dans la nuit de mardi à mercredi, l'un des bilans les plus lourds de ces derniers mois. Il y a eu des morts notamment dans le sud du pays lors d'une fête de mariage. Téhéran dénonce un crime de guerre et a à nouveau répliqué cette nuit selon le Koweït qui affirme avoir été visé par des missiles et des drones et parle d'une menace directe à sa sécurité. En Corée du Sud, ce qui inquiète, c'est la perspective d'un sommet entre les États-Unis et la Corée du Nord, souhaité, on le sait, par le président américain. Sauf que ce dernier semble faire cavalier seul, sans prévenir son allié Séoul, qui a peur de rester sur la touche en cas de future négociation. Correspondance de Célio Fioretti.
5: Washington et Pyongyang seraient-elles déjà en train de dialoguer? Les renseignements sud-coréens affirment que des échanges ont eu lieu entre les deux pays, sans pour autant pouvoir qualifier la nature de ceux-ci. Une possible voie vers un nouveau sommet Trump-Kim, dont le docteur Chung Song-chang, directeur de l'Institut Sejong, met en garde Séoul.
6: La Corée du Sud ne doit être ni simple spectatrice, ni un soutien passif d'un sommet entre les États-Unis et la Corée du Nord. Elle doit être l'architecte du cadre de négociation. Avant que le président Trump ne rencontre Kim Jong-un, le gouvernement sud-coréen doit présenter à Washington une proposition de négociation concrète.
5: Des négociations entre les États-Unis et la Corée du Nord qui pourraient s'avérer aller à l'encontre des intérêts de Séoul, poursuit le docteur Chung.
6: Si Trump et Kim s'accordent à limiter les missiles balistiques intercontinentaux qui menacent le territoire américain, tout en laissant pour l'essentiel intactes les capacités nucléaires de courte et de moyenne portée qui menacent directement la Corée du Sud et le Japon. Cet accord, salué comme un succès à Washington et à Pyongyang, rendrait Séoul moins sûr et pourrait être encore plus dangereux pour la Corée du Sud.
5: Donald Trump a fait savoir qu'il souhaiterait rencontrer le leader nord-coréen d'ici la fin de l'année, peut-être à Shenzhen, en Chine, lors du sommet de l'APEC, en novembre. C'est le Fioretti, Séoul, RFI.
1: L'Organisation de l'aviation civile internationale appelle tous ses États membres à protéger les avions civils dans les zones de conflit. L'agence onusienne ne cite personne, mais ça intervient quelques heures après que l'Ukraine lui a officiellement dit ceci. L'espace aérien russe n'est plus sûr car il est infesté de drones envoyés par Kiev, qui se défend toutefois de vouloir viser directement ses appareils civils. Mais c'est bien l'Ukraine qui, à nouveau, a été frappée cette nuit par la Russie, à Kiev notamment. C'était la 7e nuit de suite, mais aussi dans le sud, à Odessa, où 17 personnes ont été blessées. Une autre a été tuée à Zaporijia. Et la Russie préparerait activement des actions de sabotage contre le Danemark. Ça, c'est ce que dit le chef du contre-espionnage danois, qui affirme que c'est en particulier l'industrie de défense du pays qui serait visée. La barre des 3000 morts franchie en République démocratique du Congo, 3000 malades atteints d'Ebola et qui ont succombé au virus, selon les derniers chiffres officiels de l'Institut national de santé publique congolais. Plus de 3 mois après la déclaration de l'épidémie, elle continue sa progression dans l'est du pays, 60 zones de santé touchées dans 6 provinces. Alexandra Branjon, malgré ces chiffres qui inquiètent évidemment, il y a quand même des petites raisons de se réjouir selon l'Africa CDC, l'agence sanitaire de l'Union africaine.
7: Au total, 6186 personnes ont été contaminées, dont 3007 sont décédées. L'Ituri reste l'épicentre de l'épidémie avec 28 des 36 zones de santé touchées. Et le taux de létalité, c'est-à-dire le nombre de décès par rapport aux malades, reste élevé, plus de 48%. Et encourageant, souligne le professeur Yap Boum, chef de la division de réponse aux urgences à Africa CDC.
8: Depuis 2-3 semaines, on voit un ralentissement à une dizaine de zones de santé qui n'ont pas eu de cas depuis près de 21 jours. C'est le cas de Adjas et plusieurs autres zones de santé.
7: Adja, mais aussi Kambala, Logo, Mahagi en Ituri, Goma, Lubero au Nord Kivu ou bien Lubunga dans la Tchopo. Le Sud Kivu, avec une seule zone de santé touchée, n'a enregistré aucun nouveau cas en 92 jours. Autre signe encourageant, le taux de reproduction de l'épidémie, c'est-à-dire le nombre de personnes qu'un malade peut contaminer et qui est en baisse.
8: Quand on a commencé en mai, on est autour de 4. Maintenant, au niveau national, on est à 0,97. Et on a des zones de santé comme Mongualou, qui est l'épicentre où on a un taux de reproduction de près de 0,50. Ça veut dire que l'épidémie va se stabiliser, voire commencer à diminuer.
7: On ne peut pas encore dire que le pic de l'épidémie est passé, ajoute le professeur Boum. Il faut être prudent et attendre encore quelques semaines.
1: La précision d'Alexandra Branjon. RFI, il est 10h et bientôt 8 minutes à Paris. Gaël Mocaer et Sébastien Pérez-Pezzani sont de retour en France. C'est France Télévisions, l'employeur de ces deux réalisateurs français, qui l'annonce. Ils avaient été arrêtés fin juillet au Togo avec leur fixeur local, tous inculpés pour fausses déclarations. Ils ont finalement été autorisés à quitter le pays après s'être vus accorder une liberté provisoire. Menace de grève chez nos confrères de qui a été condamné à plusieurs reprises pour injures racistes. La direction de Radio France défend son choix au nom du pluralisme. Un argument qui est rejeté par une partie du personnel qui a voté hier à l'unanimité le principe d'une grève si jamais cette chronique n'était pas retirée de la grille de France Inter, Carlotta Morteo.
9: Je suis désolé, mais le pluralisme, oui, mais jusqu'où ?
10: Pour Lionel Thompson, journaliste à France Inter. Et représentant syndical CGT, une ligne rouge a été franchie. Dans un paysage politique français de plus en plus polarisé, l'audiovisuel public est devenu une cible. Les influents médias du milliardaire conservateur Vincent Bolloré l'accusent régulièrement d'être trop à gauche. Et la très controversée commission d'enquête parlementaire menée par le député de droite Charles Alloncle a elle aussi récemment et bruyamment mis en cause le supposé manque de pluralisme de Radio France. Une pression, un contexte qui pèse sur la direction, estime Lionel Thompson.
9: Il y a aujourd'hui l'idée qu'il faut à tout prix s'ouvrir à des opinions à droite ou à la droite de la droite. Mais pour nous, ça doit avoir certaines limites, claires. Peut-être qu'ils ne céderont pas et qu'ils arriveront à l'imposer, mais dans ce cas-là, il y aura une vraie rupture de la confiance avec une grande partie des salariés de cette maison et malheureusement, peut-être aussi avec une partie des auditeurs.
10: À quelques mois de l'élection présidentielle, le sujet est particulièrement sensible.
1: Carlotta Morteo, merci d'être

Tous, voici votre rendez-vous météo local dans votre radio locale Oxygène FM. En ce vendredi 17 juillet 2026, le temps s'annonce sec avec une ambiance toujours aussi sableuse, ce qui donnera une sensation plus grisâtre dans notre ciel, même si des nuages seront également présents. Le vent de nord-ouest sera de retour et soufflera autour de 30 à 40 km/h. Côté thermomètre, ce dernier sera en baisse avec des valeurs beaucoup plus respirables comparées à ces derniers jours, autour de 28 à 30 degrés, 30 degrés à Hauterive et Saverdun, 29 à Pamiers, Mirepoix et Varilhes, et 28 degrés à Foix. Pour la suite, les fortes chaleurs seront de retour ce week-end et devraient durer au moins jusqu'en début de semaine prochaine, avec un mercure proche ou supérieur à 35 degrés. Pour le moment, la période de fin pour ce retour de température caniculaire est vue pour le milieu de la semaine prochaine. Il est temps pour moi de vous laisser pendant quelques semaines et de vous souhaiter un bel été sur Oxygène FM. Merci à Laure, Lisa et Léa de m'avoir permis de faire l'appui et le beau temps pour cette saison 2025-2026. Et comme d'habitude pour finir ce bulletin météo, je vous rappelle que vous pouvez suivre l'actu météo du moment et le suivi de nos cartes de surveillance sur notre page Facebook Météo 09 ou sur notre site internet météo09.info. Je vous souhaite une belle journée et un bel été à l'écoute d'Oxygène FM. C'était Morgan Yetto de Météo 09.

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1: Le mardi 14 avril 2026, la salle du jeu du Mail à Pamiers accueille

0: Je suis ma maison, une création de la compagnie Créature portée par Lou Broquin dans le cadre de la saison du MIMA. Alors pour rappel, le MIMA est un festival emblématique en Ariège dédié aux arts de la marionnette contemporaine et aux formes visuelles innovantes qui se tient chaque année en été à Mirepoix, mais aussi tout au long de l'année, il propose une saison culturelle riche qui fait la part belle à la création, à l'expérimentation et à des spectacles accessibles à tous les publics. C'est le cas avec le spectacle que l'on va vous présenter aujourd'hui. Je suis ma maison donc et nous sommes avec Lou Broquin. Bonjour à vous, merci d'être avec nous.
1: Bonjour, merci à vous de me recevoir.
0: Avec grand plaisir. Alors, vous êtes artiste de théâtre et marionnettiste et vous développez un univers singulier à la croisée du corps, de la matière et de l'image. Est-ce que vous pouvez commencer par nous présenter votre compagnie que vous avez créée d'ailleurs, la compagnie Créature ?
1: Alors, je ne l'ai pas tout à fait créée parce que la compagnie Créature, elle a été créée en 1990. Alors que je n'avais que 3 ans.
0: Ah oui,
1: donc ce n'est pas moi qui l'ai créée. C'est une histoire à la fois singulière et à la fois très banale, on va dire, dans le monde du spectacle. En tout cas, il y a quelques années, cette compagnie, elle a été créée par mes parents qui venaient, pour ma mère, du milieu du théâtre et pour mon père, plutôt des arts plastiques. Et quand ils se sont rencontrés, ils ont mélangé les univers desquels ils étaient issus et naturellement, ils sont allés vers la marionnette. Donc moi, je dirige la compagnie Créature depuis seulement 10 ans. Mais voilà, je suis à la fois dans la continuité de cette histoire familiale et en même temps, bien évidemment, la compagnie, depuis que j'en ai pris la direction, s'est teintée des couleurs, des choses qui me tiennent à cœur, des recherches que je mène aussi, voilà, et des collaborations aussi qui sont les miennes.
0: D'accord, une compagnie familiale finalement.
1: En quelque sorte.
0: Avec une histoire familiale. Et donc aujourd'hui, vous venez nous présenter « Je suis ma maison », donc c'est le nom que porte votre spectacle. C'est un titre assez évocateur. Qu'est-ce qu'il raconte ?
1: Alors, « Je suis ma maison », c'est chouette si vous le trouvez évocateur. Je pense que pour certaines personnes, ça peut être un peu déconcertant des fois aussi, parce que c'est un titre qui est très poétique, mais qui est effectivement très symbolique pour nous. Ce spectacle, il a débuté dans l'envie en fait, de cheminer dans une recherche autour du corps territoire, donc de la notion de lieu que nous habitons, le lieu étant notre corps, notre espace vital, celui qui va nous accompagner toute notre vie, et comment on peut habiter cet endroit-là en le respectant et surtout en le faisant respecter par les autres.
0: Oui, et c'est un univers, d'ailleurs, on va parler de l'univers, vous avez un univers poétique, assez visuel aussi, mais comment il est né l'idée de ce spectacle ?
1: Je crois que c'est un spectacle que je portais depuis très longtemps, en fait. Après, c'est pas pour rien, dans mon parcours, c'est ma 10e mise en scène. Je pense que j'avais besoin d'une forme de maturité peut-être, ou en tout cas de trouver aussi la bonne équipe pour porter ce projet, puisque c'est un projet qui aborde un sujet qui n'est pas forcément évident, qui est celui des violences faites aux enfants, ou en tout cas de la violence dans notre monde et dans comment y faire face quand on est enfant. Du coup, j'avais une envie de très grande délicatesse. À la compagnie Créature, on revendique notre posture enfantiste, qui est vraiment de dire que un des sujets centrales, voire le sujet central de notre recherche artistique, c'est vraiment la place de l'enfant dans notre société et comment les adultes favorisent ou non cette place. Du coup, je pense que je porte cette envie d'aborder ces sujets sur les notions de corps-territoire, de consentement, de violence, et que en fait, ce spectacle il est arrivé au moment où tout d'un coup j'ai trouvé les personnes avec qui faire ce spectacle, dans les personnes que sont Sonia Belskaya, qui a écrit le texte du spectacle, Isée Broquin, qui m'a assisté à la mise en scène, Guillaume Herman à la lumière, Christophe Retsch à la musique, et Jeanne Godard et Manon Crivellari au plateau. En fait, il y avait tout d'un coup, c'est comme si les planètes s'étaient un peu alignées et que j'avais trouvé la bonne équipe, le bon écrin, aussi avec des partenaires solides d'un point de vue des structures culturelles qui nous ont accompagnés pour se dire « Ok, on est prêt, on y va ».
0: Oui, d'autant que, comme vous l'avez dit, c'est des sujets qui sont d'autant très actuels quand même, parce qu'il y a une vraie libération de la parole aujourd'hui. Mais bon, c'est vrai que mettre en scène sur en spectacle ces sujets-là, c'est toujours une prise de risque. C'est un spectacle donc qui parle aussi de ce que l'on garde en soi.
1: Oui, ben c'est alors comme vous le dites, c'est une prise de risque. En même temps, je pense que c'est absolument nécessaire. Et surtout, ce qui est nécessaire, c'est de le faire avec douceur, avec délicatesse et avec précision, j'aurais tendance à dire. Nous, à la compagnie, on sait à quel point c'est important de s'adresser au jeune public, parce qu'en s'adressant au jeune public, on s'adresse à tout le monde finalement. Parce qu'un enfant, il vient jamais seul au théâtre, il vient accompagné. Et que nous, on a cette revendication de dire qu'on fait du théâtre intergénérationnel, qu'il est temps dans notre société qu'adultes et enfants prennent des moments ensemble pour s'émouvoir, pour éprouver, pour voir des œuvres, puis après échanger sur ce travail-là. Donc ce spectacle, il est fédérateur aussi, c'est-à-dire qu'il permet à des individus qui n'ont pas forcément le même âge de vivre un moment ensemble, et puis il célèbre la puissance de chacun et de chacune. Et ça, c'est hyper important pour nous de pouvoir dire aux enfants comme aux adultes, oui, c'est difficile, notre monde, il est hyper complexe, il y a des choses tragiques et dramatiques qui s'y passent, mais peut-être qu'ensemble, on peut essayer de changer les choses.
0: Et puis, il vaut peut-être mieux le savoir avant que d'entrer dans l'âge adulte, quelque part, et d'être préparé à ça. Et justement, le théâtre fait partie des médias qui permettent de visibiliser ces sujets-là. Donc, la violence, les notions de consentement. Vous abordez donc ces sujets avec un public très jeune, dès 5 ans. Comment on aborde ces sujets-là avec ce public ?
1: Ben, en fait, il y a une méthode qui est hyper simple. C'est vraiment le langage de l'enfance, c'est la métaphore. Un enfant, il manie la métaphore toute la journée. C'est-à-dire que, par exemple, une métaphore esthétique ou symbolique, il va prendre une fourchette et tout d'un coup, ça va devenir une reine, hein, parce que les pics de la fourchette vont lui faire penser à une couronne. Non seulement ça rejoint le langage de la métaphore, mais aussi le langage de la marionnette contemporaine. C'est-à-dire que nous, on a utilisé le fait de faire une analogie, de faire un parallèle entre le corps et la maison pour pouvoir aborder ce sujet-là sans qu'il soit frontal, sans qu'il soit choquant. Puisque dans Je suis ma maison, les personnages adultes sont des maisons et les enfants sont des maisons en construction. Et donc, du coup, de décaler la réalité dans un monde qui ressemble au nôtre, mais qui n'est pas tout à fait le nôtre, permet d'aborder les choses de cette façon-là. Et puis après, on a le texte absolument magnifique de Sonia Belskaya et la grande délicatesse avec laquelle il parle il raconte cette histoire, en fait, qui peut faire penser un peu à l'écriture de Claude Ponty et qui a une œuvre quand même extrêmement puissante pour les enfants, des livres qui abordent tous les sujets dits graves avec beaucoup, beaucoup de douceur, de légèreté, de fantaisie. Et ce spectacle-là, il est basé sur ces mêmes piliers-là, qui sont que, en fait, bien évidemment, on raconte quelque chose qui peut apparaître comme étant difficile, mais dans un écrin de douceur, d'accompagnement. Et surtout, c'est un spectacle qui a plusieurs niveaux de lecture. Et ça, c'est très important pour nous. C'est-à-dire, selon l'âge qu'on a, selon l'expérience que l'on a, on ne va pas avoir tout à fait la même lecture du spectacle. Et par ailleurs, on propose de façon systématique, à l'issue de la représentation, un temps de rencontre où là, c'est le moment de parler tous et toutes ensemble et de, quelque part, aller un petit peu plus loin que le spectacle. Le spectacle est une œuvre poétique. Ce n'est pas un objet qui est fait pour être compris, c'est un objet qui est fait pour être ressenti. Donc la discussion, elle permet pour le coup de passer à une forme de compréhension et aussi on distribue à tous les spectateurs et toutes les spectatrices, un petit livret d'accompagnement pour continuer à réfléchir ensemble au sujet du spectacle.
0: Oui, et alors justement, vous avez dit quelque chose d'assez, sur lequel j'ai envie de rebondir, notamment sur la question des plusieurs niveaux de lecture. Et c'est vrai que, je ne sais pas si elle est en Corse, je pense qu'elle évolue, mais le spectacle de marionnettes, il a dans l'imaginaire collectif quelque chose de très en lien avec l'enfance. Mais est-ce qu'un public adulte peut venir, par exemple, sans enfant, découvrir ce spectacle ?
1: Alors, absolument. Je pense que justement, il faut sortir la marionnette de son clivage. La marionnette est absolument pour toutes et tous. C'est un petit peu, et j'aime bien faire ce parallèle-là, parce qu'en fait, la marionnette est au théâtre ce que l'animation est au cinéma. Aujourd'hui, il y a énormément d'adultes et de jeunes adultes qui regardent des animés, donc qui regardent des dessins animés pour adultes, par exemple. Et ben, la marionnette, c'est la même chose, en fait. C'est une forme absolument multiple et incroyablement riche. L'art de la marionnette est quelque chose est un art d'une très grande diversité, avec une multitude de représentations, de modes opératoires et tout ça. Donc, je dirais absolument, les adultes doivent avoir cette curiosité-là de rencontrer la marionnette et surtout de faire confiance aux créateurs et aux créatrices qui imaginent les univers et qui, je pense, on en est tous là, hein, en tant que marionnettistes, c'est de dire, venez voir de la marionnette, essayez, au moins essayez.
0: Et d'ailleurs, sur scène, vous développez donc plusieurs choses, parce que c'est ça aussi la marionnette contemporaine. Donc il y a marionnette, il y a du théâtre, il y a du travail de la matière avec des jeux de lumière, une mise en scène particulière. Donc c'est un univers très poétique. Qu'est-ce que ça va donner sur scène concrètement ?
1: Concrètement, sur scène, on va être face à un espace qu'on peut pas vraiment définir, qui est un espace que moi je qualifierais d'espace mental. C'est comme si on était un petit peu à l'intérieur de quelqu'un, dans l'esprit de quelqu'un, ou un espace un peu symbolique, où il y a des escaliers, un gros rocher sur le côté, une moquette, un endroit. Et en fait, cet espace-là, qui peut ressembler à un espace intérieur ou un espace intime, tout d'un coup, il va se révéler, puisque dans Je suis ma maison, une des grosses clés esthétiques, c'est l'idée des échelles. C'est-à-dire que les deux comédiennes vont commencer à évoluer dans cet espace-là et cet espace sera à leur échelle. Puis tout d'un coup, elles vont faire apparaître les personnages de l'histoire qui sont donc les maisons. Et l'échelle va changer puisque ce décor va devenir une espèce de maquette géante où le rocher va devenir une montagne, où un morceau de la moquette va devenir la rivière. Donc c'est vraiment... on va dire un peu une bascule entre deux univers, celui que l'on connaît et celui de l'imaginaire, du rêve, du récit.
0: Et ça fait combien de temps aujourd'hui que vous jouez ce spectacle sur scène, enfin que ce spectacle est joué ?
1: Eh ben, on va fêter ensemble les 2 ans du spectacle et on dépassera les 50 représentations à ce moment-là.
0: Magnifique. Donc c'est une durée de 45 minutes environ.
1: Oui, 45 minutes avec les 15 minutes de discussion à la fin.
0: Voilà, c'est de ça que je voulais parler. quel retour vous avez du public, un retour qui vous aurait particulièrement marqué, que vous pourriez nous partager ici ?
1: Je crois que quelque chose qui est très très vif pour moi et qui m'a beaucoup beaucoup touchée, parce que je fais du jeune public depuis plus de 20 ans maintenant, c'est les enfants qui viennent me remercier à la fin du spectacle. Et je crois que là, c'est pour moi la plus grande reconnaissance que je puisse avoir, c'est celle des enfants qui tout d'un coup me voient comme une alliée, comme quelqu'un qui œuvre pour elles et eux. Et voir des petits bouts de 5 ans qui viennent me voir en me disant « Mais tu sais Lou, merci beaucoup d'avoir fait ce spectacle. » Je crois que c'est ça qui me rend joyeuse et surtout qui donne du sens à mon métier.
0: Oui, j'imagine. Et puis, c'est vrai que de eux aussi prendre conscience de certaines choses, ça doit être un message fort aussi.
1: C'est-à-dire, c'est décider de les équiper, en fait. C'est de leur donner ce qu'il faut pour identifier des comportements qui sont pas normaux, en fait. Et puis, réussir à qualifier avec eux ce qu'est la violence. Comprendre que la violence, elle a plein de figures et plein de visages. Et que du coup, c'est mieux de savoir qu'est-ce qu'elle peut être. Et puis aussi, je dois beaucoup à une Québécoise qui a développé un concept qui est le concept de secret bonbon et secret poison. Et qui a développé cet outil qui permet vraiment aux enfants d'identifier que des fois, on nous demande de garder des secrets qui sont trop lourds à porter et surtout qui nous font du mal. Et que ces secrets-là, ils sont qualifiés de secrets poison et qu'il ne faut pas les garder à l'intérieur de soi. Donc vraiment, l'idée de ce spectacle, c'est à la fois de passer un moment d'émotion, de sensation, de poésie, tous et tout ensemble, et en même temps de repartir avec des outils, qu'on soit un enfant ou un adulte, un enfant pour la vie à venir et un adulte pour mieux accompagner les enfants.
0: Louvre-Quin, vous êtes programmée dans la saison du MIMA. Qu'est-ce que ça représente pour vous?
1: Je pense que peu de gens peuvent mesurer ce que ça représente pour moi, puisque moi j'ai été sur les premiers festivals quand j'étais enfant, avec mes parents, et que c'était un peu un moment important dans l'année quand on allait au festival de Mirepoix, et je pense que je pense que la petite fille que j'étais à cette époque-là serait hyper fière de moi.
0: Oui, puis c'est vraiment ce type de festival qui est important pour faire découvrir toutes ces formes de marionnettes de théâtre qui sont la vôtre.
1: Oui, je pense que c'est un engagement qui est très très important depuis des années et que c'est un festival majeur sur la question de la marionnette contemporaine.
0: Votre spectacle qui s'intitule « Je suis ma maison » est disponible et sera donc à Pamiers le 14 avril à 19h. Vous pouvez réserver vos places. Alors, plein tarif, c'est 12,80€. Les tarifs réduits, 10,80€. Et pour les moins de 12 ans, c'est 8,70€. Pour retrouver votre actualité, Louvre-Quin, comment on fait? Est-ce que vous avez un compte Instagram peut-être?
1: Oui, alors on a un compte Instagram, effectivement. Donc, c'est Compagnie Créature sans S. Puisqu'il y a une autre compagnie créature qui, elle, est au pluriel. Donc, nous sommes la compagnie créature au singulier. On a aussi un site internet, donc compagnie créature. Voilà.
0: Magnifique. Merci, Louvre-Quin.
1: Merci à vous.
0: Je suis ma maison, une création de la compagnie Créature portée par Louvre-Quin dans le cadre de la saison du MIMA à découvrir sur la scène du jeu de mailles à Pamiers le mardi 14 avril 2026 à 19h. Oh.

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0: Merci de rester avec nous à l'écoute de RFI. Les midis à Paris et 10h en temps universel. Pour le journal, on vous retrouve tout de suite, Karine Bellicha. Karine, bonjour.
1: Bonjour Caroline, bonjour à tous. À la une, rencontre entre un président français en fin de mandat et un premier ministre britannique, Andy Burnham, aux commandes depuis 6 semaines. Emmanuel Macron entend bien parler avec lui de coopération en matière de défense, mais les traversées de la Manche par des migrants restent un sujet prioritaire pour Londres. Pedro Sanchez dédouane encore le Maroc devant les députés. Le premier ministre espagnol a dit n'avoir aucune preuve solide d'une éventuelle implication de Rabat dans l'afflux massif de migrants à Ceuta en juillet, mais réaffirme sa fermeté sur la souveraineté espagnole de l'enclave. Et puis nous reviendrons sur une opération au sol d'Israël à Gaza pour arrêter un haut responsable du Hamas, accusé d'avoir assuré les transferts des otages israéliens capturés le 7 octobre. Des milices palestiniennes armées par Israël seraient intervenues dans cette opération. Après la visite en avant-première de l'exposition de la tapisserie de Bayeux hier, le président français Emmanuel Macron rentre dans le vif du sujet aujourd'hui à Londres avec un entretien et un déjeuner à Downing Street avec le nouveau premier ministre Andy Burnham. Bonjour Emeline Vin.
2: Bonjour Karine, bonjour à tous.
1: Vous êtes en direct de Londres. Si côté français on met en avant la coopération sur les volets défense et énergie, les Britanniques, eux, espèrent bien des avancées sur le dossier migratoire.
2: Oui, alors déjà en amont de la rencontre bilatérale, Downing Street a annoncé le renforcement de la présence policière sur les côtes françaises. 45 nouveaux officiers en Normandie, dans l'ouest de la France, 2 nouveaux agents dans le nord, le quasi-doublement aussi des unités de renseignement, tout cela dans un objectif, empêcher le maximum de traversées de la Manche par des candidats à l'asile au Royaume-Uni. Cette coopération bilatérale, elle est assez peu populaire ici. En 6 ans, elle aura coûté plus d'1 milliard d'euros aux Britanniques. La frange conservatrice accuse les autorités françaises de ne pas en faire assez, voire de ne rien faire pour empêcher les exilés d'embarquer à bord de canaux pneumatiques. Les traversées de la Manche ont été en hausse en 2024 et 2025, même si cet été marque un ralentissement. La gauche, elle, dénonce la violence des gendarmes français après la publication de vidéos de CRS dégonflant des bateaux à coups de canifs et utilisant des gaz lacrymogènes. L'enjeu donc pour Andy Burnham, c'est de réclamer encore plus de résultats alors que l'immigration illégale est un sujet politique majeur ici. D'autres points devraient être abordés par les deux dirigeants, en particulier la poursuite du rapprochement entre Londres et l'Union européenne, souhaitée par le nouveau Premier ministre, mais là aussi très clivante auprès de la population.
1: Emeline Vin, en direct de Londres. Les questions migratoires, il en est aussi question en Espagne. Le Premier ministre a de nouveau assuré devant les députés n'avoir aucune preuve solide d'une éventuelle implication du Maroc dans la crise migratoire de Ceuta. En juillet, des dizaines de milliers de jeunes Marocains étaient entrés illégalement dans l'enclave espagnole avant de rebrousser chemin pour la plupart. Des informations de presse avaient pourtant évoqué un rapport de la police pointant la permissivité des force de l'ordre marocaine, Pedro Sanchez.
3: En tant que Premier ministre, il est de ma responsabilité de gérer cette crise avec rigueur et prudence. Et je le répète, avec rigueur et prudence. Personne n'a fourni au gouvernement la moindre preuve suggérant que cette entrée massive dans la ville espagnole de Ceuta ait été planifiée ou exécutée par les autorités marocaines. D'ailleurs, si de telles preuves irréfutables existaient, nous agirions en conséquence avec toute la fermeté requise par la situation. Et en toute humilité, je crois que même les membres de l'opposition ou même les citoyens qui ne votent pas pour la coalition gouvernementale progressiste reconnaissent que ce gouvernement n'hésite pas à affronter les puissances étrangères lorsque la situation l'exige.
1: Pedro Sanchez, le chef du gouvernement espagnol, a dans le même temps rappelé la souveraineté de son pays sur Ceuta et Melilla et demandé au roi de se rendre sur place. Un immeuble résidentiel du port d'Odessa, la grande ville du sud de l'Ukraine, a été la cible d'une attaque russe. 20 de personnes ont été blessées. La Russie prépare aussi des actions de sabotage contre le Danemark. C'est l'avertissement lancé par le chef du contre-espionnage danois dans la presse locale, affirmant que Moscou tente de recruter des citoyens ordinaires pour récolter des informations afin d'accéder notamment à des sites sensibles du pays. Copenhague, qui soutient Kiev face à l'offensive russe, doit protéger son industrie de défense, conclut ce responsable des services de renseignement. Et un nouvel incident en Allemagne, des engins incendiaires ont été lancés la nuit dernière sur des bâtiments dans une rue de Munich où se trouvent plusieurs entreprises de la défense. Deux suspects bulgares ont été arrêtés, tandis que la Russie a décidé de fermer les antennes de l'Institut Goethe sur son territoire en représailles à une mesure similaire prise par Berlin, l'Allemagne ayant officiellement accusé Moscou d'avoir envoyé un drone chargé d'explosifs début août à l'aéroport de Leipzig. Tout aurait commencé par un vol de moutons. Des habitants palestiniens près de Ramallah affirment qu'ils leur appartenaient, ce que conteste l'armée israélienne. La situation a dégénéré avec des colons et deux jeunes palestiniens âgés de 16 et de 19 ans ont été tués par des soldats qui ont évoqué la répression d'une émeute. À Gaza, c'est une opération israélienne au sol contre un haut responsable du Hamas enlevé par l'armée mardi qui pose de nombreuses questions. Elle a fait plusieurs morts, essentiellement des civils palestiniens. Israël pointe le rôle du responsable du mouvement islamiste dans les massacres du 7 octobre 2023. Abla Junaidi, des milices palestiniennes armées par Israël, auraient participé à l'opération.
4: L'opération s'est déroulée en plein jour dans une zone de l'ouest de la ville de Gaza, densément peuplée par les civils déplacés. Des drones survolent, puis lâchent des bombes. Des échanges de tirs soutenus causent la panique. Les versions divergent sur la cible capturée avant que le nom de Mouaïn al-Arabid ne soit confirmé. Un nom bien connu à Gaza selon Khalil Sayer, politologue palestinien, qui a fui le règne du Hamas dans l'enclave en 2010.
5: Il était responsable de la tristement célèbre prison d'Al-Ansar, située dans l'ouest de la ville, près de l'endroit où il a été enlevé. Cette prison est connue pour avoir servi au Hamas à réprimer de nombreuses voix dissidentes au sein de Gaza.
4: Benjamin Netanyahou a salué le travail de l'armée et de ses services de renseignement, mais très vite, des sources palestiniennes ont pointé aussi l'implication des milices palestiniennes soutenues par Israël dans l'opération.
5: D'abord via le renseignement. On a vu des vidéos d'individus à moto. Il est évident qu'il s'agissait de membres de milices assurant la garde ou ouvrant la voie aux forces israéliennes. Autre indice révélé, c'est un de leurs chefs, Rassan al-Duhaini, et non Tsahal, qui a publié la photo d'Al-Arabid. Cela démontre non seulement une coordination, mais aussi un lien direct entre la milice et Israël.
4: Ces milices à qui Israël entend faire jouer un rôle de premier ordre à Gaza ont multiplié les opérations contre le Hamas ces derniers mois.
1: Un tribunal maltais a acquitté le magnat Jürgen Fenech, accusé d'avoir orchestré le meurtre en 2017 de la journaliste d'investigation Daphne Caruana Galizia, décédée dans un attentat à la voiture piégée. Selon l'acte d'accusation, l'homme d'affaires aurait commandité le meurtre de la journaliste parce qu'elle était sur le point de publier un article compromettant sur un de ses proches. Sa famille aujourd'hui dénonce un déni de justice. Et puis nos confrères de Radio France menacent de se mettre en grève. La contestation ne faiblit pas depuis l'arrivée à l'antenne de Charles Sapin, directeur adjoint de Valeurs Actuelles. Ce magazine d'extrême droite a été condamné à plusieurs reprises pour injures racistes. La direction de Radio France défend pourtant son choix au nom du pluralisme, un argument rejeté par une partie du personnel qui a voté à l'unanimité le principe d'une grève si cette chronique n'est pas retirée de la grille de France Inter. Carlotta Morte.
6: Je suis désolé, mais le pluralisme, oui, mais jusqu'où ?
7: Pour Lionel Thompson, journaliste à France Inter et représentant syndical CGT, une ligne rouge a été franchie.
6: Pas avec un journal qui a véhiculé des idées racistes ou incitant à la haine, ça nous paraît pas possible, quoi.
7: Dans un paysage politique français de plus en plus polarisé, l'audiovisuel public est devenu une cible. Les influents médias du milliardaire conservateur Vincent Bolloré l'accusent régulièrement d'être trop à gauche et la très controversée commission d'enquête parlementaire menée par le député de droite Charles Aloncle a, elle aussi, récemment et bruyamment mis en cause le supposé manque de pluralisme de Radio France. Une pression, un contexte qui pèse sur la direction, estime Lionel Thompson.
6: Il y a aujourd'hui l'idée qu'il faut à tout prix s'ouvrir à des opinions à droite ou à la droite de la droite. Mais pour nous, ça doit avoir certaines limites, claires. Peut-être qu'ils ne céderont pas et qu'ils arriveront à l'imposer, mais dans ce cas-là, il y aura une vraie rupture de la confiance avec une grande partie des salariés de cette maison et malheureusement, peut-être aussi avec une partie des auditeurs.
7: À quelques mois de l'élection présidentielle, le sujet est particulièrement sensible.
1: Carlotta Morteo pour refermer ce journal. Il est l'heure de retrouver Emmanuel Bastide avec 8 milliards de voisins. Bonjour Emmanuel.
8: Bonjour Karine Bellicha. Prochain journal dans 50 minutes et toute l'équipe est de retour en direct. On parle emploi aujourd'hui sur RFI.
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10: Bonjour à tous, voici votre rendez-vous météo local dans votre radio locale Oxygène FM. En ce vendredi 17 juillet 2026, le temps s'annonce sec avec une ambiance toujours aussi sableuse, ce qui donnera une sensation plus grisâtre dans notre ciel, même si des nuages seront également présents. Le vent de nord-ouest sera de retour et soufflera autour de 30 à 40 km/h. Côté thermomètre, ce dernier sera en baisse avec des valeurs beaucoup plus respirables comparées à ces derniers jours, autour de 28 à 30 degrés, 30 degrés à Hauterive et Saverdun, 29 à Pamiers, Mirepoix et Varilhes, et 28 degrés à Foix. Pour la suite, les fortes chaleurs seront de retour.

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Parce qu'à 16 ans, j'ai écrit ma première chanson avec la certitude que mon cœur aurait toujours la solution. 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Tu sais, parfois, tu vis une chose et c'est après coup que tu comprends pourquoi ton cœur t'a emmené ici, précisément. Il y a que comme ça que je veux fonctionner maintenant. Même si c'est dur, je veux juste écouter mon cœur, en fait. 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

0: Et c'est parti pour un regard d'explorateur sur Oxygène FM. J'espère que tout le monde va bien.
1: Ouais.
0: Et j'espère aussi que mes chroniqueuses vont bien.
1: Tout le monde va bien, mais il en manque un.
0: Voilà, il va falloir être en forme parce que j'ai dit, je me suis pensé avant l'émission, Evans n'est pas là aujourd'hui.
1: Et bisous Evans.
0: Je vais le fracasser tant qu'il n'est pas là. Je vais en profiter, quoi. Voilà. Donc, Evans, si tu nous écoutes, tu vas me prendre plein. Alors, toujours pareil, mes chroniqueuses, c'est mes randonneuses préférées. Hein. Alors, Maya.
1: Salut,
0: professeur
1: salut.
0: Maya, professeur Maya, pardon.
1: Oui, bonjour.
0: Vous allez bien, professeur?
1: Ça va, merci.
0: Bon,
1: merci.
0: C'est très bien. Et évidemment, Violaine.
2: Bonjour à tous.
0: Bon, ça va aussi, Violaine?
2: Très, très bien.
0: Bien. Oui. Aujourd'hui, comme invité, nous recevons l'association ADRI et sa présidente et son trésorier, Madame Sûr et Monsieur... que j'ai oublié son nom.
3: Andrex.
0: Voilà. Et on les aura en interview et ils vont nous raconter un peu qu'est-ce que c'est que l'ADRI et qu'est-ce qu'ils font. Voilà, ça va être très intéressant, vous allez voir. Voilà, donc on va commencer. On commence par ta chronique, Maya?
1: Oui.
0: Professeur Maya, pardon.
1: Oui, mais avant, je vais sélectionner mes élèves, comme d'habitude.
0: D'accord.
1: Mais je suis un peu nostalgique, donc voilà, on va passer...
0: Dans ton champ musical, est très nostalgique.
1: Ouais, nostalgique, mais toujours dans mon style, bien sûr.
0: D'accord. On va écouter ça.
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2: Donc, interdit de mettre le why, c'est le cours du professeur Maya d'un regard d'explorateur sur Oxygen FM.
3: Et maintenant, ça va être la rubrique du professeur Maya. Et tu nous as préparé quoi, cher professeur ?
2: Nous allons parler d'écologie.
4: Oh oui.
2: Mes chers petits forçats de la poubelle jaune, mes vaillants trieurs de bouchons, braves esclaves du compost de balcon, astucieux chirurgiens du grille-pain jetable, minutieux suturateurs de chaussettes trouées, bonjour à tous, prenez vos crayons, votre cahier. Nous allons commencer à parler écologie. Donc, asseyez-vous bien, mais ne chauffez pas trop les chaises, hein, ça émet du CO2, d'accord ? Aujourd'hui, nous allons disséquer ensemble ce chef-d'œuvre de la comédie humaine, la culpabilisation de masse.
3: Ça y est, je culpabilise déjà.
2: C'est cet art subtil consistant à vous faire sentir comme un criminel de guerre, hein, parce que vous avez oublié d'éteindre votre veilleuse de la boxe. Alors que les véritables décideurs de ce monde jouent du bowling avec les banquises, on est d'accord ?
4: Oui.
2: Bien. Commençons par de l'ingénierie moderne. Le bouchon attaché à la bouteille. On a mobilisé des ingénieurs payés à 5000 balles par mois pour conserver un système que quand tu le bois, ta bouteille d'eau, tu te bouches le nez en même temps avec le bouchon. D'accord ? L'idée, c'est d'empêcher que le bouchon finisse dans l'estomac d'un albatros. C'est noble. C'est noble. Mais pendant que vous faites votre combat de catch avec votre bouteille de cristalline, jetons un œil sur le parking, juste derrière moi, là. Qu'est-ce qu'on y trouve ? Des SUV de 2,5 tonnes électriques pour la bonne conscience, dont les batteries nécessitent l'extraction de métaux rares par des gamins payés au caillou.
3: Pas cher.
2: Au bout du monde.
3: Pas cher.
2: Bon, après, le bouchon, il est soudé, hein. Donc, l'honneur est sauf.
3: Oui, voilà.
2: Hein. C'est la politique de la rustine sur la jambe de bois, quoi. On vous demande de sauver l'océan avec un morceau de plastique attaché pendant qu'on autorise le forage pétrolier à nos profondes. Bref.
3: Et ça dégaze.
2: Et ça dégaze. Parlons des sommets pour le climat. Voyez là. C'est un grand moment médiatisé où des milliers de délégués du monde entier, de tous les gouvernements, convergent vers le désert climatisé type Dubaï à bord de flotte de jets privés. Voilà. Et vous, on vous demande de lâcher votre vieille Clio diesel qui est réparable par vos propres souhaits, même si vous aimez avoir les mains dans le cambouis, pour une voiture électrique à 40 000 euros, le prix d'un rein. Pendant qu'eux, ils parcourent 50 km en hélicoptère pour éviter les bouchons entre l'aéroport et la salle de conférence. Sur place, ils dégustent du Golden Striden. C'est quoi ? C'est ces fameux steaks de bœuf wagyu recouverts de feuilles d'or. D'accord ?
3: J'ai jamais essayé ça.
2: C'est la nouvelle distinction de classe. Hein. La côte de bœuf pour l'élite, la farine d'insectes pour la plèbe. Oui, parce que pendant ces décisions-là, ils vont vous dire « Attention, il faut limiter la consommation de viande. Bon, » et de ne pas oublier aussi de baisser le chauffage à 17 degrés pendant que les palais officiels, dont l'isolation est aussi efficace qu'un toit sans tuiles, pendant la mousson, et qui brillent comme des sapins de Noël. C'est pas Versailles ici quand même, non ? Bon, maintenant je sors mon scalpel. On a supprimé les pailles en plastique. Du coup maintenant, quand tu bois ton soda dans un tube en carton, tu bouffes un peu de papier mâché au passage. Et pendant ce temps, dans la vraie vie, ils sortent l'artillerie lourde. Un conflit moderne est une apocalypse écologique instantanée. Un seul missile de croisière consomme et pollue autant qu'une vie entière sans tri sélectif.
3: Écoute, okay. Millions.
2: Mais rassurez-vous, personne ne demande aux fabricants de chars d'assaut de passer à l'hybride ou de mettre des bouchons attachés sur leurs obus.
3: Sur l'ogive. La ficelle sur l'ogive,
2: ouais.
3: Pour la récupérer après.
2: Non, on interdit l'extraction chez nous pour nous protéger, pour protéger nos nappes phréatiques. C'est bien, c'est très très bien. Mais on l'importe par des méthaniers géants depuis des USA. Le bilan carbone de transport, et on en parle. On va pas compter, va. C'est de la magie comptable, tout ça. On délocalise la pollution et on garde la vertu, s'il vous plaît. Et enfin, à admirer le génie du marché qui nous demande d'être sobre tout en vendant. La brosse à dents connectée qui envoie vos stats de brossage sur un serveur qui consomme l'électricité d'un village. Un frigo intelligent qui vous envoie un selfie de votre beurre, on ne sait jamais. Le streaming 4K qui sature les serveurs pour que vous puissiez regarder des vidéos de chat en ultra haute définition. Bienvenue dans l'ère également du tourisme spatial pour milliardaires. Le concept, on s'assoit dans une capsule montée sur un pétard géant, on brûle des tonnes de propergol, c'est un mélange de carburant hyper puissant, donc c'est pas que du kérosène, quoi. Juste pour aller flotter 3 minutes en apesanteur et regarder la courbure de la Terre. C'est pas poétique, ça, hein ?
3: Ça fait rêver.
2: Et après cette petite balade de 10 minutes, les privilégiés qui l'auront profité, ils vont redescendre et ils vont dire « Oh, elle est si fragile, la planète. Il faut la protéger. » Voilà, il grille votre quota de carbone, celui de vos enfants et probablement celui de votre chat si vous lui achetez des croquettes bio. Tout ça en un seul voyage, s'il vous plaît. Voilà, c'est le sommet de l'ironie. On vous demande de ne plus acheter de coton, de ne plus utiliser de coton-tige en plastique pour sauver les océans, pendant que des fusées percent la couche d'ozone pour le simple plaisir de quelques VIP qui s'ennuient. Les VIP. Mes chers élèves, le message est limpide. L'écologie actuelle est une taxe sur la pauvreté déguisée en vertu. On demande aux classes ouvrières de gérer la pénurie et l'inconfort pendant que les classes dominantes achètent des crédits carbone pour se laver les mains de leurs péchés en continuant de cramer du kérosène. Alors la prochaine fois que vous aurez le bouchon dans le pif quand vous boirez votre cristalline, ne râlez pas, surtout ne râlez pas, respirez un grand coup en évitant les particules de pneus des SUV. Et dites-vous bien une chose, vous n'êtes que les figurants d'un film catastrophe dont les acteurs principaux ont déjà réservé leur place dans la navette pour Mars. Mais, un conseil quand même, continuez vos gestes écologiques. C'est au moins ça de gagner.
3: Eh bien, bravo.
4: Quel plaidoyer.
3: Moi, je rajouterais juste un petit truc, quoi.
2: Oui.
3: C'est... Travailler plus.
2: Ouais.
3: Parce qu'on a un porte-avions à 10 milliards d'euros à banquer pendant 20 ans. Il va falloir vraiment transpirer, les enfants.
2: Voilà, travailler plus parce qu'il va falloir aussi payer la facture de l'Élysée pour l'électricité.
3: Bon, mais t'étais vénère, là, quand même. Hein.
2: N'est-ce pas ?
3: Là, on sent que t'étais énervé. Hein.
2: N'est-ce pas ?
3: Non, c'est bien. Ça...
2: Ça vas-y, fais sans transition, va.
4: Ça donne le ton.
3: On va faire du sans transition, en effet.
2: Vas-y, fais du sans transition.
3: Et bon, après, c'est vrai que tu as dit que des vérités, malheureusement, quoi, c'est ça qui est un peu triste. Alors, sans transition, nous allons passer à la suite de l'émission.

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1: Oui. Et vous pouvez continuer à résister.
0: Et c'était le choix musical de Madame Sure. Et je pense que le message qu'elle a voulu passer à travers cette chanson, il est assez clair. Donc, merci en tout cas à la présidente Madame Sure de l'ADRI. Alors l'ADRI, qu'est-ce que c'est que l'ADRI? C'est l'Association pour la dignité de l'handicap et
2: la
0: reconnaissance des inégalités. Alors, vous allez nous expliquer, déjà, qu'est-ce que c'est exactement que les activités et les actions que vous entreprenez au sein de l'ADRI.
2: D'accord. Bon, il faut savoir que l'association, l'ADRI a été créée en 2015. Mais j'étais dans d'autres associations avant, et donc j'ai créé mon association. Monsieur Naz, qui est là à côté de moi, c'est mon trésorier. Qu'est-ce que c'est l'association ADRI? Tout d'abord, c'est l'accueil des personnes qui viennent nous voir. L'écoute.

0: la réalisation des dossiers et ensuite la réalisation des dossiers, la solution. Il faut voir que ce sont pour des victimes des inégalités, reconnaissance du handicap, le droit et la dignité et la protection des acquis sociaux. Que fait l'association ADRI ? Tout d'abord, nous recevons nos adhérents pour des problèmes d'ordre médical. Hein. Mais nous ne sommes pas médecins, il faut le savoir. Nous sommes administratifs. Donc on étudie le dossier dans le plus profond du dossier. Nous allons au tribunal également. Je ne suis que conseiller et défense des adhérents. Et je vais plaider au tribunal. Donc, je vais au tribunal pour l'association, au tribunal des affaires de sécurité sociale, au tribunal du contentieux de l'invalidité, et également en appel à Toulouse, qui fait beaucoup de travail, beaucoup de dossiers et de très gros dossiers.
1: Et vous ne travaillez pas que sur l'Ariège ?
0: Je ne travaille pas sur l'Ariège. J'ai des personnes qui viennent de la Haute-Garonne, de l'Aude, mais le plus souvent sur l'Ariège, quand même, maintenant. Mmh. Hein, je travaille sur l'Ariège. Les dossiers sont déposés auprès du tribunal dont ils suivent leur cours. Alors, c'est pour la défense de l'invalidité. Parce qu'il y a des personnes qui doivent avoir une invalidité qui n'est pas reconnue correctement par un organisme. Je ne citerai pas l'organisme. Les maladies professionnelles, les accidents de travail, les problèmes qu'on peut rencontrer également vis-à-vis des erreurs médicales. Et ce sont de très, très lourds dossiers. Je peux vous le dire. Donc, ensuite, il faut savoir également que je suis à l'inspection du travail. Je suis conseiller du salarié. Hein, et donc, je vais pour les personnes qui sont licenciées pour arranger le licenciement à l'amiable, au lieu de partir dans les tribunaux et tout ça. L'association ADRI est surtout basée sur la défense des personnes vis-à-vis de leur handicap. Il y a également des problèmes, on traite également des problèmes d'indemnité journalière qui ne sont pas payés, avec la Sécurité sociale, la MSA et les diverses administrations.
2: Qu'est-ce qui vous a amené à faire ça, à créer cette association ? Qu'est-ce qui vous a donné envie de créer cette association ?
0: Alors, j'étais déjà dans une association qui faisait cela, donc je n'aimerais pas l'association. Et puis j'ai créé l'association parce que je me suis dit, bon, et puis je me suis lancé dans le... vis-à-vis des problèmes que rencontrent les personnes, vis-à-vis de mon problème personnel également.
2: Vous êtes en situation de handicap vous-même ?
0: Oui, suis en situation de handicap.
2: Vous connaissez bien le sujet, quoi.
0: Exactement. Puis bon, j'étais dans les assurances également. Quand je travaillais, j'étais inspecteur d'assurance.
2: D'accord.
0: Voilà. Et donc, par conséquent, là-dessus, c'est tout un engrenage. Parce qu'en tant qu'inspecteur d'assurance, on traitait également des problèmes de ce genre-là.
2: D'accord.
1: Donc, en fait, votre action, c'est surtout sur ce manque de reconnaissance et toutes les démarches administratives qui tournent autour de ce manque de reconnaissance, et pour essayer de faire valider ou en tout cas faire reconnaître certains handicaps ou certaines inégalités. Donc, exactement, finalement, le nom de l'association est très bien choisi par rapport à ça, finalement.
0: Ah oui.
1: Donc, vous agissez sur ces points-là.
0: Voilà. Bon, il faut que savoir également que je travaille avec un médecin expert de la Cour d'appel de Toulouse pour me faire des expertises médicales, quand il me faut des expertises médicales, parce que on se retrouve également face à des expertises médicales vis-à-vis des accidents de la route où les experts ne font pas, on peut pas dire, font pas leur travail, mais c'est pas assez approfondi. Et donc, je travaille avec un expert sur Toulouse qui est de la Cour d'appel et avec une avocate sur foi.
2: Je dis, il faut quand même avoir une sacrée force de caractère pour oser aller au tribunal comme ça, défendre.
0: Oh ben, j'y suis allée, la première fois que j'y suis allée, ça a été vraiment marrant. Je suis allée au tribunal et effectivement, j'ai dit au président, parce que vous êtes trouvé devant le président et des assesseurs, je lui ai dit, c'est la première fois que je viens, je risque de faire des bêtises. Mmh. Je lui ai dit carrément.
2: Ouais.
0: Et puis quand je suis partie, il m'a dit, c'était parfait.
2: Bon.
1: Et vous avez continué.
0: Et j'ai continué sans problème.
2: Ouais. Du coup...
0: Je n'ai pas baissé les bras, donc. Puis je suis une personne qui n'aime pas baisser les bras.
1: À peu près, vous avez beaucoup. le nombre à peu près de dossiers que vous arrivez à traiter sur un cours de temps, je dirais, allez, par exemple, en une année ou en un mois.
0: Donc, tous les jours, j'ai à peu près 2-3 rendez-vous par jour. Des dossiers qui sont là. Et là, en ce moment, j'ai des dossiers qui sont en attente pour passer au tribunal.
1: Ouais. Et ça prend du temps pour arriver à avoir des...
0: Ah oui, parce
1: des,
0: que...
1: Des places au tribunal.
0: Ah, ça, c'est le juge et c'est la greffière qui le voit. Mais par contre, c'est très difficile parce qu'il faut... Ce que je fais des conclusions. Les conclusions avec toutes les pièces médicales et tout ce qu'on peut retrouver. Et ensuite, je suis confrontée avec la personne de la commission de bon je vais dire la CPAM ou la MSA hein et devant également confronté devant les avocats.
1: Il faut remplir, donc il faut avoir un dossier complet.
0: Ah oui, et faire des conclusions.
1: Et ça doit passer d'abord, avant de passer un tribunal, ça doit être d'abord vérifié, j'imagine, par un organisme ou par. Avant de passer un tribunal.
0: De passer un tribunal, il y a plusieurs phases. Bon, ouais. Alors, il y a le dossier, dans le dossier, on refuse. Donc, il faut passer sur une phase de le dossier doit partir sur Toulouse. Là, il faut attendre 4 mois pour que le dossier revienne. Le dossier revient, il est négatif vis-à-vis de ce qu'avait dit déjà. Il porte pas raison. C'est à ce moment-là qu'on va au tribunal.
1: C'est long quand même.
0: Très long.
1: C'est long. Du coup...
0: Il y a des dossiers qui passent au tribunal maintenant, qui sont de 2024-2023.
1: Ouais. Du coup, cette longueur d'attente,
0: c'est très compliqué.
1: C'est dans plein de domaines quand même.
2: Mais du coup, les gens qui sont en attente de décision, mais ils sont dans la pauvreté.
0: Ah ben on attend, mais de toute façon.
2: Vulnérables.
0: Ah oui, alors il y a gros problèmes là-dessus, oui. Il y a de gros problèmes, mais on peut pas. Ouais. Ah, il faut attendre. Mmh. Avec la MDPH aussi. La maison de l'handicap, donc je suis également, dont on en a parlé, j'y suis également à la maison de l'handicap, où je suis à la commission également, à la maison de l'handicap.
2: Commission départementale.
0: Ouais, voilà, du départemental, voilà.
1: Vous avez dû voir passer mes dossiers, alors.
0: Oh, certainement.
1: Oui.
0: Oui, monsieur.
1: Oui, parce que, donc, comme nous sommes en situation d'handicap, nous, autour de cette table, donc automatiquement, avons automatiquement fait des dossiers MDPS.
0: Mais je me suis aperçu que, bon, excusez-moi, ils ne prennent pas en compte correctement vos problèmes.
1: Et je pense qu'on l'a tous remarqué, en tout cas toutes les personnes qui sont en situation de handicap et qui attendent justement avec des démarches administratives de ce style-là, je pense qu'on est tous d'accord avec ce que vous venez de dire.
2: En fait, la problématique, je pense qu'elle vient que c'est trop... Il y a des tableaux et tout ça, alors qu'on oublie qu'il y a un humain derrière.
1: C'est ça.
0: Exactement.
2: Et le problème, c'est qu'eux, ils sont obligés de se contenter.
0: Ah, mais ils prennent les tableaux. Voilà. Et comme les autres administrations.
2: Voilà.
0: Moi, j'ai ma Bible, comme je dis, où j'ai les pourcentages. Telle pathologie, ça vaut 30%, tel 1%. Mais.
2: Ouais.
0: Ce n'est pas. Non, voilà. C'est pour cette raison que je suis là et que je défends ces.
2: Oui, deux personnes à pathologie égale ne vont pas avoir les mêmes impacts et les mêmes subir.
0: Exactement.
2: Parce qu'il y en a une, elle est, je sais pas, peut-être plus sportive que l'autre,
0: Ce qu'on retrouve, ce que je retrouve souvent, moi, ce sont des pathologies qui sont lourdes quand même. Oui. C'est-à-dire vis-à-vis des employés, des ouvriers, les hernies discales, les épaules. Le canal carpien. Et ce sont des pathologies qui reviennent, comme peut dire monsieur, comme peut dire Andrex, qui reviennent régulièrement.
2: Ouais.
0: Donc on sait très bien. Hein. Mais il y a, je demande évidemment les comptes rendus médicaux. Hein. Mais il y a les conclusions des comptes rendus médicaux. Et les conclusions donnent tout le suivi du dossier.
2: Mmh.
0: Que je fais analyser par la suite. Quand on va au tribunal, il faut savoir qu'il y a un médecin expert du tribunal qui juge justement les pathologies.
1: Ouais. Et donc c'est souvent, majoritairement quand même, par rapport au travail.
2: Beaucoup de maladies professionnelles.
0: Maladies professionnelles, accident du travail. Accident de circulation.
2: Ouais, d'accord.
1: Aussi.
0: Mmh. Là, l'accident de circulation, comme j'étais dans les assurances, donc effectivement, on me dit, mais ça a changé. Mais j'ai dit non, ça n'a pas changé. C'est toujours la même chose.
2: Mmh.
0: Parce que quand même, bon, on a quand même Légifrance où on va dessus, on va étudier.
2: Oui, vous avez intérêt de connaître en fait le code d'action sociale et familiale, le code pénal. Enfin, vous avez.
0: Oui. Oui, mais avec Légifrance. Avant, au début, je travaillais qu'avec des livres.
2: Oui, les codes.
0: Le gros,
2: la grosse brique, là.
0: Ouais, la grosse brique rouge. Et là, maintenant, bon, avec Légifrance, c'est beaucoup plus facile.
2: Oui.
0: On peut approfondir davantage.
2: Ouais. D'accord.
3: Et du coup, comment vous vous financez ?
0: Alors, c'est là que j'allais en venir également, vis-à-vis du financement. Nous n'avons plus de subventions, chère madame. Nous avions des subventions. Nous avons une subvention de la mairie, bon.
1: C'est terrifiant.
0: Oui. Ça ne paye pas, même pas le loyer, bon, peu importe. Et des subventions, j'avais à une période, je pouvais embaucher des personnes avec l'aide de l'État. Maintenant, il n'y a plus d'aide d'État.
1: Ouais. C'est un peu le problème de beaucoup d'associations.
0: Voilà. Et j'ai vu comment elle s'appelait votre présidente, la Madame
3: Rubio.
0: Madame Rubio. Elle a fait avec Monsieur Montané, qui est une personne que je connais très bien, et parce que j'ai eu la reconnaissance de chevalier du mérite, et c'est lui qui me l'avait, la médaille qui me l'a donnée.
2: Wow.
0: Voilà, et c'est lui qui me l'a remise. J'en suis fier. Et puis avec André, on était de bons amis. On est de bons amis. Et j'ai vu qu'elle dit, on n'a plus de subventions.
2: Oui.
0: Et il faut vivre. Alors ce que nous vivons, nous, alors là maintenant, on a tout restreint. Le trésorier peut vous le dire. Hein, on ne vit qu'avec les cotisations.
2: D'accord.
0: Mais des cotisations. Il faut savoir que l'adhérent, il cotise, d'accord. Et quand il a gagné, il s'en va.
1: Oui.
0: Il n'a pas de reconnaissance vis-à-vis de l'association.
1: Vous apportez la reconnaissance de son handicap, mais lui, il n'est pas trop reconnaissant.
0: Exactement.
1: Ouais.
0: Il y en a des fidèles, et attention, hein. Parce que nous avons 250 adhérents, il y a des fidèles qui sont âgés, qui ont même 80 ans, qui ont eu besoin de nous avant. Hein.
1: Oui.
0: Non, là, ce sont vraiment des fidèles.
1: Heureusement qu'il y en a encore.
0: Heureusement.
2: Mais on remarquera que c'est souvent les plus âgés qui restent fidèles.
0: Ah oui.
2: Les jeunes, ils ne sont pas fidèles. C'est la société de consommation qui veut ça.
0: Exactement, exactement. Oui, oui. C'est exact.
1: Après, c'est symptomatique d'un état d'esprit d'une société qui part un peu à la dérive et surtout très individualisée, très individualiste.
2: Oui.
1: Voilà, donc...
2: Ça changera, je pense.
0: Non, je ne pense pas.
2: Je suis plus optimiste que vous. Quand je vois certains jeunes, je me dis quand même.
0: On verra.
1: Moi, je suis d'accord avec les deux, moi.
2: Hein?
1: Je suis d'accord avec les deux.
2: Ouais, t'es d'accord avec les deux.
1: Je suis d'accord avec tout le monde.
2: Tu veux pas d'histoire.
1: Non, mais je suis d'accord aussi un peu avec Madame Sûre que je sais pas, on n'a pas l'impression que ça va s'arranger, mais je suis d'accord avec toi parce que j'ai quand même l'espoir que ça s'arrange.
0: Oui, c'est surtout pour nos jeunes qui arrivent.
1: C'est ça.
0: Moi, j'ai peur pour les jeunes qui arrivent, pour la nouvelle génération. Bon, moi personnellement, maintenant,
4: elle arrive.
0: J'ai mon âge.
4: Elle arrive sur la fin, quoi.
0: Voilà. Oui, merci. Vous êtes adorable. Vraiment, c'est adorable ce que vous venez de dire. Mais bon, moi, je pense à mes petits-enfants, quoi. Que ma petite fille qui a 21 ans, un qui a 18 ans, l'autre 17 ans. Que va leur donner l'avenir?
1: Non, mais bientôt, de toute manière, on va vivre dans un monde où c'est que des robots qui travailleront à notre place. Donc, il y aura déjà ça de moins comme maladie professionnelle, de travail, accident de travail. Enfin, il faut espérer.
2: Ce sera la malbouffe, finalement.
1: Oui, donc, bon, après, voilà, le problème, c'est qu'il y aura toujours. Il y aura toujours besoin déjà de personnes comme vous, je pense.
0: Mais je ne sais pas. Ouais. Parce que, bon, moi aussi, là, je. Avec, vis-à-vis de mon âge, quand même, un peu avancé.
1: C'est ça.
0: Donc, je voudrais avoir un soutien et pouvoir que l'association continue à vivre. Mais il faut savoir que ce ne c'est que du bénévolat.
1: C'est le principe de l'association,
0: Depuis 28 ans, je fais du bénévolat.
1: 28 ans.
0: Oui. Je suis dans ma 29e année.
1: Et vous avez toujours la même envie d'aider les gens au bout de 28 ans, quand même
0: Oui. Parce que, bon, j'ai eu mon handicap, j'ai eu deux fois... deux gros handicaps, j'en ai un autre maintenant, mais je trouve que là, il y a des personnes qui ont besoin de notre aide parce qu'ils sont ignorants de ce qu'ils peuvent avoir.
1: Exactement. Mmh.
0: Parce qu'il y a également des personnes qui ont qui sont en invalidité, je prends le cas, et dont ils ont une assurance vis-à-vis d'un prêt de maison, et ils ne savent pas qu'ils ont droit à l'exonération des cotisations. Et c'est là-dedans que je vais également. Je vais vers les assurances.
2: Attends, vous pouvez répéter là, j'ai raté une partie.
0: Oui. Les personnes qui sont, mettons, en invalidité.
2: Ouais.
0: Ou en arrêt de. Vous faites une assurance de prêt.
2: Oui.
0: Dans vos conditions générales, vous avez droit à l'exonération pendant tout l'arrêt de travail. Ou si vous êtes en invalidité, vous avez le droit de ne plus payer vos cotisations si vous avez souscrit le contrat.
2: Ouais, mais je croyais qu'en fait c'était un report.
0: Non, pas du tout. Non.
2: Ah ouais, moi je croyais que c'était un report.
0: Non, c'est dans les conditions générales du contrat.
2: D'accord, je sais pas, je lis pas ce qu'il y a un petit.
0: Eh bien voilà, c'est le tort qu'ont les gens.
2: 80% des gens.
0: Oh ben, c'est plus de 80%. Mais non, c'était le travail que je faisais moi quand je travaillais.
2: D'accord.
0: J'ai aidé ces personnes-là. J'ai toujours aidé les personnes.
4: Elle a toujours aidé. Elle arrive à 10h30. Elle repart à 16h30.
1: Merci. Ça ne s'arrête pas.
4: Ouais. Ouais. Et bénévole.
1: Alors, c'est vrai, comme vous le dites, en fait, beaucoup de gens ne sont pas au courant de leurs droits, finalement, et des possibilités qu'ils ont. Parce que personne ne leur dit, en fait, dès qu'ils se retrouvent dans cette situation-là.
0: Bah, ils laissent tomber.
1: Dans une situation d'handicap, même quand ils vont faire. Quand ils vont, ne serait-ce qu'une visite médicale, où on leur dit, on constate qu'ils ont une impossibilité ou une capacité réduite. Il n'y a jamais personne qui leur dit orientez-vous vers tel organisme, allez voir voilà, pour
0: si.
1: Vous renseigner.
0: Alors il y a des médecins qui envoient les personnes, des assistantes sociales.
4: La médecine du travail aussi.
0: Oui. La médecine du travail. Pôle emploi. Je dis toujours Pôle emploi. France Travail. Voilà. Et ils m'envoient. Bon, mais. Alors le problème que je rencontre également, les personnes qui viennent me voir sont à la fin. De leur problème, si on peut pas de la fin, mais on arrive juste à la limite pour pouvoir aller de l'avant, pour pouvoir contester toutes ces.
2: Ouais.
0: Et je dis, ne venez pas à dernier moment, venez me voir avant. Mais je n'enlève pas du tout le travail des avocats, parce qu'il y a des avocats, je peux vous dire, ils font du travail superbe.
1: Et heureusement qu'il y en a.
0: Oui. Je peux vous le dire, oui, il y en a.
1: Bon, notre monde, il n'est pas quand même totalement perdu, puisque, comme vous le dites, il y a des gens comme vous qui aident les gens, il y a des avocats, comme vous le dire, il y a des médecins qui encore aident les gens, mais ça reste. Mais il y en a encore beaucoup qui ne le font pas.
0: Non, exactement.
1: Malheureusement.
0: Ils baissent les bras. Et en même temps, on leur dit non, ce n'est pas possible, ben, ça y est, je ne cherche plus, et j'arrête.
2: Oui, en fait, si on veut, déjà, on se retrouve en situation de handicap. Déjà, psychologiquement, il faut l'encaisser. Ensuite, il y a toute cette paperasse administrative, même si ça a été simplifié.
1: C'est très lourd et chronophage.
0: Entre parenthèses. Ouais.
2: Qui est difficile. En plus, on prend dans la figure un refus. Et c'est vrai qu'on se dit, waouh.
0: Non, mais ça y est, j'abandonne.
2: Je ne vaux plus rien, quoi.
0: Oui, exactement, c'est ce que disent les personnes.
2: Je ne vaux plus rien, je lâche l'affaire, quoi.
0: Mais moi, quand j'ai les dossiers, André, s'il peut le dire, je dis, attendez, quand il y a un problème, il y a une solution. Donc, il faut trouver la solution. Mais il faut aller fouiller dans la solution.
1: C'est ça. Et les gens n'ont pas forcément la patience.
0: Non. Mais ça fait trop de papiers.
1: La résilience,
4: ça fait trop de papiers et il laisse tomber.
2: Et puis en plus, t'as pas la connaissance ou quoi ?
3: Ça demande des compétences juridiques.
1: C'est souvent en plus des termes qui sont spécifiques pour faire ces papiers. Donc une personne, un individu qui se retrouve dans une situation comme ça, il se retrouve confronté à autant de papiers avec autant de termes qu'il ne comprend pas. Au bout d'un moment, en fait, il se dit, c'est foutu là, il abandonne quoi.
0: Oui. Puis bon, les termes, effectivement, moi, il y a des termes médicaux qu'on n'arrive pas à comprendre aussi. Ben, il y a Internet. Hein. Et donc, on sait très bien, en tapant le problème de la personne, quelles sont les pathologies vraiment qui touchent cette personne. Et donc, on peut analyser comme ça. Et ensuite, quand on va le présenter au tribunal, on analyse ça également. je mets en avant la pathologie de la personne. Mais il faut savoir qu'un dossier, il faut compter une journée entière pour le préparer pour...
1: Oui, à condition d'avoir tous les éléments médicaux.
0: Ah oui, ah oui.
1: Voilà. Donc, c'est la partie dossier à remplir spécifique pour faire les démarches, mais il faut quand même, à côté de ça, avoir toutes les preuves médicales, examens, radio, j'imagine, en fonction de la pathologie que l'on a, il faut avoir tous les détails médicaux pour pouvoir avancer dans le dossier que vous préparez.
0: Voilà, et puis bon, tous les dossiers médicaux, il faut donner, quand on fait les conclusions, il faut donner évidemment les preuves. Parce que le président, il peut dire, bon, mais c'est verbal. Non, il faut apporter les preuves, recopier une partie des certificats médicaux. C'est très lourd, André, s'il peut le dire.
4: Oh oui, c'est trop de choses en même temps où la personne, elle est perdue, quoi.
1: Et quand vous, là, donc 28 ans, à un moment donné, il va falloir que peut-être que vous arrêtiez.
0: Oui, c'est que je pense, oui, également. Ah, oui.
1: Parce que j'imagine que...
2: Vous avez peut-être envie de vivre aussi.
1: Vous avez une vie privée, quoi.
0: Oh, bah écoutez, oui, j'ai une vie privée. Ah. Bon, mon mari est à la retraite, bon, c'est parfait.
1: Oui.
0: Bon, pour les sens...
1: C'est une très mauvaise excuse, ça. Vous savez.
0: Non, je sais.
1: Votre mari à la retraite.
0: Mais bon, il va à la pêche, il va à la chasse. Et moi, bon, moi, je suis bien au bureau, je peux vous le dire.
1: Et parce que... quand vous arrêterez, quelqu'un devrait prendre
0: Repas, ça. Je suis en train de chercher, justement.
2: Ouais. On fait un appel, là, peut-être?
0: Non.
1: Non, vous n'êtes pas pressé encore.
0: Non, je ne suis pas pressé. Ouais. J'ai le temps encore.
1: Parce que vous me faites penser à un cas que nous avons eu, Monsieur Chevalier. Je
0: sais pas si oui, c'était un grand ami à moi.
1: Monsieur Chevalier, c'était une personne qui, dans son travail, qui aidait beaucoup de personnes à faire des dossiers au niveau de l'hôpital, tout ça.
0: Oui, il était.
1: Nous l'avons reçu, nous, à cette émission, et donc nous avons longuement discuté avec lui à l'époque. Et il nous disait qu'après lui, il était tout seul et qu'il n'y avait personne qui prendrait sa suite. Et malheureusement, cette grande personne n'est plus parmi nous et il n'y a plus personne qui l'a remplacé.
0: Oui, parce que là, à la Maison des Associations, où je suis là, Laurence, elle me disait que bon, Monsieur Chevalier avait son bureau pas loin du vôtre, Maya, et donc automatiquement, il savait pas du tout comment faire pour les dossiers. Nous avons des dossiers, alors vraiment des dossiers. Nous avons en ce moment, comme je vous ai dit, 250 à peu près adhérents, mais il y a tous les autres dossiers qu'on doit garder archivés. Et donc, comme je disais à Andrex, il va falloir faire un vide de ces dossiers. Hein. Je vais voir, on va voir comment on va faire.
1: Oui, il y a du travail.
0: Et
1: surtout que vous avez besoin quand même peut-être de bénévoles pour vous aider.
0: Oui, j'ai besoin de bénévoles pour m'aider. Bon, mais là, pour l'instant, allez, comme dit Andrex, tu te débrouilles bien.
1: Oui.
0: Voilà ce qu'il répond.
1: Je fais souvent dans cette émission, j'en parle souvent d'ailleurs, de cet appel aux bénévolat. Toutes les associations, que ce soit des associations sportives ou des associations comme la vôtre, la nôtre, on a toujours besoin de personnes bénévoles pour nous, ne serait-ce que pour nous accompagner dans nos activités.
0: Oui.
1: D'autres peut-être plus spécifiques dans la vôtre pour faire un peu plus de l'administratif. Et c'est vrai que beaucoup de gens qui se plaignent de ce manque de rapport social, de contact avec les gens, en fait, on a l'impression qu'ils hésitent à venir vers ces associations pour
0: exactement.
1: Les aider. Et c'est là que je ne comprends pas, en fait, où ça bloque. Parce que les gens veulent du contact et aider les gens, et les gens ne viennent pas en rapport avec les associations.
0: Oui.
1: Alors qu'on peut trouver, je pense que n'importe qui peut trouver une association qui lui correspond.
0: Oui,
1: mais
0: bon, moi je vois des bénévoles veulent venir, quand ils voient le travail qu'il y a à faire, ils repartent.
1: Eh oui, mais
0: ils ont peur.
2: La peur de la responsabilité, peur de la.
0: Mais il faut savoir prendre la responsabilité. C'est ça. C'est vrai qu'une présidente comme un trésorier, si on a des problèmes après vis-à-vis de l'association, qui c'est qui va, comme je dis, porter, excusez-moi l'expression, les fesses au tribunal, c'est bien nous.
1: Oui.
0: Et c'est à nous qu'on nous accuse.
2: Oui, bon, après, si l'association est bien gérée, il n'y a pas de raison.
0: Non. Là, surtout, là, je suis tranquille. Vous savez, on est... Il fait attention à tout ce qu'on peut payer. Puis bon, c'est clean, quoi.
2: Il n'y aura pas deux gommes. Il n'y en aura qu'une.
0: Ouais.
1: Sur ces 28 ans de où vous avez fait ceci, vous avez eu des gros coups de colère, des gros coups de gueule, des choses qui vous ont vraiment marqué ou peut-être même blessé dans votre activité?
0: Oui. Beaucoup. Oui, beaucoup. Ouais. J'ai même été agressée par un adhérent quand j'étais à la rue de la maternité.
1: Oui. Et ça, c'est, oui, ça c'est donc le... Non, on en revient au manque de reconnaissance, oui, des gens que vous aidez, ouais, à avoir de la reconnaissance.
0: Oui, voilà. Hum. Non, mais j'ai été agressée, pas verbalement, mais me poussée.
1: Ouais.
0: J'étais, bon, je suis... Oh, ça fait longtemps maintenant, j'ai tout oublié. Voilà.
1: Et après des injustices, des grosses injustices en tribunaux, choses comme ça?
0: Non, non. C'est toujours les mêmes. Non, non. Là, c'est toujours les mêmes choses qui reviennent. Comme je vous ai dit tout à l'heure, maladie professionnelle, accident de travail, avec toujours les mêmes pathologies. Bon, ce qu'il y a le plus qui est important, effectivement, c'est les erreurs médicales.
1: Oui.
0: Alors, les erreurs médicales, effectivement.
2: Mais je comprends pas, parce que souvent, quand on fait, quand on va se faire opérer, on doit signer une décharge.
0: C'est pas signé tout le temps.
2: Et si on signe la décharge et qu'il y a une erreur médicale.
0: Oui, mais on prend le. S'il y a une erreur médicale, mettons, admettons que la personne est une. Allez, elle a une pathologie, c'est-à-dire la. Ah là là. Pas la maladie. Non. Oh là là, qu'est-ce que je veux
4: dire? Professionnelle.
0: Non, pas la maladie professionnelle. Si elle attrape un microbe à l'hôpital.
1: La nosocomiale,
0: voilà, oui, merci. Et donc, automatiquement, ah ben là, c'est pas le coup du chirurgien, le coup du bistouri.
2: D'accord.
0: C'est ça vient en plus.
2: D'accord.
0: Il y a des coups de bistouri aussi qui sont importants, qui sont pas logiques.
2: Mais si on la signe pas, cette décharge, ils peuvent quand même nous opérer? Ils sont quand même...
0: Mais c'est pas obligé. Il y a
2: on
0: des
2: n'est
0: midi.
2: Pas obligé de signer cette
0: décharge. Ah si, vous êtes obligé, si vous la présentez, mais si vous la présentez pas, non.
2: Mais si nous la présentons, on est obligé.
0: Obligé, mais ça vous garde... Alors, tout dépend, là. Les hôpitaux, c'est l'hôpital qui est pris en charge, qui est responsable de l'accident. Et dans les cliniques privées, c'est le chirurgien.
1: Ah, d'accord. Oui, donc s'il oublie un bistouri ou ses gants à l'intérieur...
0: Bah écoutez, oui, mais il y en a eu un qui a oublié un morceau de bistouri à l'intérieur.
1: Ouais.
0: Vous avez... Pile poil, vous avez trouvé.
2: Et si t'as signé la décharge, tu le gardes, ton bistouri.
0: Non. Oui, tu peux te réopérer.
1: Mais ça existe depuis longtemps, ce genre d'erreur. Quoi.
0: Oui.
1: Je me souviens à l'époque, une émission où on voyait des radios de gens. Et donc, on
2: avec
1: voyait
2: la gaz encore. On voyait
0: oui.
1: On voyait à l'intérieur le gant, le bistouri, le ciseau.
0: Bah, attendez.
4: Ça a toujours existé.
0: Et en plus, ce qu'on trouve, bon, c'est beaucoup moins maintenant, c'est la personne, justement, qui a été. On prend un cas du ventre. Et qu'on l'opère de la jambe.
2: Ah oui, ça aussi, oui.
1: Ah oui.
2: Ah, oui. Ça m'était arrivé, ça. Enfin, j'étais allée aux urgences, j'avais le nez cassé, on m'a fait des radios et tout. Ça a duré longtemps, j'attendais. Puis le gars, au moment donné, il revient, il me dit « Vous n'avez rien au pied ?»
0: Oui.
2: Je lui dis « C'est un peu normal, hein. J'avais le nez en travers et gonflé.
0: » Ah ben moi, c'est pareil, là. Moi, ça m'est arrivé. On me dit « Il faut vous opérer de l'estomac. » Mm-hmm. Et total, c'était des polypes que j'avais dans le ventre.
2: D'accord. Mm. Ok. C'est pas tout à fait.
0: Non, c'est pas le même endroit.
2: Moi, ça va, on m'avait pas opéré quand même. Hein. C'est juste sur les radios.
0: Ouais.
2: Non, parce que si je commence à m'opérer du pied pour un nez cassé, ça fait peur. Mais bon.
1: Si vous aviez un message à passer, ça serait quoi?
0: Le message à passer, bah écoutez, on est là. N'ayez crainte de venir, c'est-à-dire de venir nous voir. Pour vous apporter ce qu'on peut vous apporter pour des solutions de vos problèmes.
2: Et n'attendez pas trop.
0: Merci. Oui. Et donc, il faut savoir que les bureaux sont ouverts. Alors là, je le dis, le message, les bureaux sont ouverts le lundi, le mercredi, le vendredi, de 10h à 16h30. Et les autres jours, je les garde pour faire les conclusions. Mais je suis toujours présente au bureau, du 10h30 à 16h30 tous les jours.
2: Mais on peut vous contacter ?
0: Alors, on peut nous contacter par téléphone au 05 61 67 50 20. Mais je ne reçois que sur rendez-vous uniquement.
2: Oui.
0: Et c'est une chose très importante. Parce qu'il y a des personnes qui frappent à la porte, qui... Mais par contre, s'ils veulent payer, il n'y a pas de problème, j'ouvre.
1: Si c'est pour des bénévoles, oui, c'est bon.
0: Voilà, c'est ça. Et le message, de ne pas attendre quand ils ont des problèmes, ne pas attendre la dernière minute pour nous contacter.
1: Ouais. Non, parce que c'est vrai que quand on est entre quatre planches, c'est trop tard.
0: Oui.
1: Et aussi.
0: Voilà. Exactement, oui.
1: Oui, bon.
2: Mais merci beaucoup. Je répète les coordonnées, c'est l'ADRI, A-D-H-R-I, avec Madame Sûre, qui est à la Maison des Associations, 05 61 67 50 20.
1: Allez-y nombreux, mais surtout pour l'aider.
0: Ouais. Par au don, pour le dossier également. Merci. Ouais. Bon, je remercierai Violaine et Maï, parce que ce sont elles qui m'ont apporté pour venir vous voir et pour passer sur la radio d'Oxygène. Ouais. Je les remercie infiniment. Et vous également, monsieur.
1: Mais nous, on vous souhaite une bonne continuation aussi dans ce que vous faites, parce que, ben voilà, parce que les gens ont besoin de vous. Oui. Et même s'il manque souvent de reconnaissance, je pense qu'à un certain moment dans leur vie, quand même, ils doivent se rappeler quand même de l'aide que vous leur avez apportée.
0: Oui, je pense.
1: Même s'ils ne le disent pas, parce qu'il y a des gens aussi qui ben, c'est pas dans leur nature de dire les choses.
0: Non, il y en a qui ne veulent pas.
1: Ouais, voilà.
0: Ils ne veulent pas. Même les personnes qui sont en situation de handicap, qui ont la reconnaissance de travailleurs handicapés, pour un emploi, ils n'aiment pas le dire.
1: Ouais. En tout cas, nous, on vous le dit. Merci d'être venu en tout cas parler avec nous.
3: Merci beaucoup. Merci à vous.
1: Et bon courage et bonne continuation à vous.
0: Merci. Voilà. Donc, je verrai avec Maya.
1: Voilà.
0: Je vais voir avec Maya pour...
1: De toute manière, vos bureaux ne sont pas loin.
0: Oui, pour voir ce qu'on peut faire ensemble, peut-être aussi. Ouais.
2: D'accord.
1: C'est très bien.
0: J'avais l'intention.
2: Bon, d'accord. On en reparle.
0: On en reparle toutes les deux, même avec Violaine aussi.
2: Ça marche.
0: Merci.
2: Merci bien, à vous.
1: Eh bien...
2: On sait que vous avez rendez-vous, donc si vous voulez...
0: Oui, j'y vais.
2: Y aller.
0: Oh, c'est parfait, 10h30. Ouais. Oh, j'ai parlé tout ce temps.
2: Ah ouais.
0: Ah ouais, d'accord. Je ne me suis pas rendu compte.
2: Mais merci encore.
0: Merci. Mais le travail me prend tellement à cœur que...
2: Mais c'est chouette, c'est mieux, c'est important.
1: Donc comme vous avez beaucoup de travail, vous n'allez pas pouvoir finir l'émission avec nous. Donc
2: voilà,
1: on vous souhaite... on vous dit au revoir maintenant et beaucoup de courage.
0: Merci beaucoup.
2: Au revoir.
3: Au revoir.
0: Vous êtes là cet après-midi, Maya.
1: Et nous, on va continuer. Et on va, à cause des vents, on est grillé.
3: Et oui, on doit passer à la
1: Et donc, ça va être Violaine et ton choix musical.
3: Eh bien, vu que je vais parler de Grégory Lemarchal, j'ai choisi comme choix musical son interprétation de SOS d'intérêt en détresse.
1: C'est parti.
3: Pourquoi

0: fin d'oxygène. Ah, c'était beau. Vous êtes toujours... sur oxygène.
1: Et c'est toujours Regard Explorateur.
2: Et oui, et c'est la rubrique.
1: Et c'est pas la rubrique d'Evans.
0: Non.
1: Voilà. Juste au cas où.
3: On enchaîne directement.
0: On fait un coucou, Evans.
3: Oui, un petit coucou.
0: Un petit bisou. On l'a pas cassé encore.
1: Non,
0: tu
1: non,
0: devais le fracasser, tu l'as pas
1: ouais,
0: fait.
1: C'est vrai, c'est vrai. Non, mais moi je dis. Mais c'est parce que je suis pas un vrai méchant.
0: Espèce
1: quoi.
0: De politicien. Ouais. Hein. Des promesses, c'est que des promesses.
1: Ouais. Et puis ça. Voilà, on a Violaine, donc on a Violaine avant Evans, quoi, du coup.
3: Voilà. Oui.
1: Donc Violaine, tu nous as fait ce choix musical parce que tu vas nous parler donc.
3: Et oui,
1: de...
3: j'ai choisi. Dans rubrique Humanité inspirante, j'ai choisi de, aujourd'hui de vous parler de Grégory Le Marchal. Donc je pense que, je ne sais pas, je ne vais peut-être rien vous apprendre parce qu'il a quand même été connu, cette personne. Il est en tout cas beaucoup plus connu que toutes les personnes que j'ai abordées avant dans mes rubriques. Mais quand même, son parcours, ça vaut le détour, vraiment. Alors, je resitue Grégory Le Marchal. Il est né en 1983 et il est atteint, ses parents découvrent assez rapidement qu'il est atteint de la mucoviscidose. Mmh. Donc, la mucoviscidose, c'est une maladie génétique qui affecte les voies respiratoires, les poumons et qui nécessite pas mal de soins au quotidien. Et donc, à l'époque, en 1983, à l'époque, les médecins le disent donc à. Aux parents de Grégory qu'il aura une espérance de vie entre 7 et 10 ans. C'était en tout cas à l'époque ce que la médecine était capable de promettre en tout cas aux enfants qui étaient atteints de cette maladie. Et les parents, eux, ils ont accusé le coup évidemment et ils se sont dit non, on va pas on va se battre, on va pas accepter cette espérance de vie-là. Et donc, on va essayer de donner à notre enfant une vie le plus normale possible. Et donc, Grégory, dans ses jeunes années, il se révèle être un enfant vraiment plein de vie, qui s'intéresse à tout, et notamment qui fait du sport. Au début, il a fait du sport, du basket... même à haut niveau, il a fait aussi dans son adolescence, il a fait du rock acrobatique. Donc ça, et je crois qu'il a été presque champion de France. Donc c'était quand même pas, il a pas fait les choses à moitié. En fait, Grégory, il aimait pas faire les choses à moitié. Quand il commençait quelque chose, il fallait qu'il réussisse. Et sinon, s'il réussissait pas, il faisait une crise.
1: Mais après, c'est vrai que dans le fait que sa mèche était courte, en fait, il a maximisé. Quoi.
3: Et peut-être, hein, bon, forcément. Donc, mais par contre, il aimait pas échouer. Donc, il voulait vraiment, il se donnait les moyens pour réussir. Donc, avant de découvrir son goût pour le chant, voilà, il a quand même découvert son goût pour la scène avec le rock acrobatique. Et puis, en cachette, il a commencé à chanter. Ses parents ne l'ont pas découvert tout de suite et il chantait en cachette. Puis à un moment donné, son père l'a surpris, l'a entendu chanter. Puis il a été impressionné par sa voix. Et comme lui-même, le père de Grégory chantait pour l'association Vaincre la mucoviscidose, il chantait régulièrement. Donc son père, il lui propose « Viens chanter avec moi une fois ». Et Grégory refuse, il ne voulait pas. Et donc, il a dû user d'un stratagème et faire un pari par rapport à la Coupe du Monde de football en 98. Et il a fait faire un pari avec son fils. Il a dit, si la France gagne la Coupe du Monde, alors tu chantes avec moi.
1: Et pas de bol,
3: la France a gagné. Et donc, il a dû chanter avec son père il a choisi une chanson de Céline Dion. Et il l'a chanté dans un karaoké. Et en fait, donc ce qui s'est passé, c'est que d'une part, lui, il a adoré chanter. Et en plus, les gens, dans un karaoké, souvent, les gens, ils parlent, ils n'écoutent pas forcément. Mais là, quand il a commencé à chanter, les gens, ils se sont arrêtés, d'après ce que décrit son papa. Les gens se sont arrêtés, se sont mis à l'écouter. Donc, ça a été le début
1: de la révélation.
3: De la révélation de son amour pour le chant. Et donc, du coup, il a commencé à prendre des cours, à chanter. Puis c'est quand même un défi, le chant, pour quelqu'un qui est atteint de la mucoviscidose, qui attaque le souffle, en fait. Mais il y avait la passion qui était là. Il y avait vraiment, ce que je remarque dans le parcours de Grégory Lemarchal, c'est qu'à partir du moment où il a été sur quelque chose qui le passionnait, ça l'a transporté, ça l'a aidé à dépasser les limites physiologiques que lui posait sa maladie. Et donc, à tel point, c'était tellement une passion pour lui qu'il s'est dit, non, mais moi, j'ai rien à faire à l'école. Quand il était en seconde, il a décidé, mais moi, je vais arrêter l'école parce que je m'ennuie, j'apprends rien, je vais faire du chant toute la journée, tout le temps, toute la journée. Et donc, je sais pas exactement, j'ai pas eu l'information si effectivement il a arrêté d'aller à l'école, mais peut-être qu'au fond de lui, voilà, il sentait que le compteur tourne et qu'il avait rien à faire sur les bancs de l'école et que son truc, c'était chanter. Et donc, voilà, petit à petit, il a chanté, passé des concours, différents concours qu'il a gagnés, et est venue l'opportunité de rentrer à la Star Academy, la 4e édition, en 2004. C'est ça. Et donc, la médiatisation. Donc, du coup, pendant la Star Academy, il a nommé sa maladie parce qu'il était quand même assez... ça allait se voir. Hein. Mmh. Il y avait le stress de dire, ah ben, la Star Academy, ils sont filmés 24 heures sur 24. Donc
1: mais je crois qu'il ne l'a pas dit de suite, en plus, c'est pendant l'émission.
3: Si, il l'a dit au premier Prime. Ah, oui. D'abord, il l'a dit à la direction. Il a été très clair sur ce dont il avait besoin. Et voilà. Et au Prime, donc dans le film, il y a un film qui s'appelle La fureur de vivre, qui est un film documentaire qui retrace son parcours et après. Et donc au Prime, il y avait un petit reportage sur chacun des 18 candidats qui étaient là. Et donc dans ce reportage, non, il l'a dit. Par contre, il a refusé qu'on en parle tant que ça, quoi. Il voulait pas que... Enfin, il a dit les choses, il a posé les choses, mais il voulait pas que, après, une fois que c'était dit, il voulait plus qu'on en reparle.
1: Oui, il voulait pas faire de la pub pour la mucoviscidose, quoi.
3: Oui, voilà, il voulait pas parler de ça. Il voulait être reconnu en tant qu'artiste et il voulait pas attirer l'attention à cause ou grâce à sa maladie, mais plutôt à travers son talent et sa voix. Et donc, comme vous le savez, il a gagné la Star Academy.
1: Et donc, c'est ce qu'il a fait. Donc, il a été reconnu grâce à son talent.
3: Il a été reconnu par son talent. Et après, sauf que comme pendant la Star Academy, il était à huis clos, lui, dans le château, une fois qu'après, il a pris connaissance de tous les articles de presse qui, eux, ont parlé de la mucoviscidose et qui sont élaborés. Ils ont la presse, ils veulent faire des sensations. Donc, c'était un sujet. Eux, ils s'en sont emparés, par contre. Et ça l'a un peu... ça l'a un peu blessé, parce que lui, il voulait vraiment... Il voulait vivre sa passion pour le chant et transmettre sa passion pour le chant, et il voulait pas vraiment médiatiser autour de sa maladie. En tout cas, dans cette période-là, 2004-2005, il ne voulait pas. Donc, finalement, les gens avec qui il a fait un album, les gens de la Starac savaient qu'il avait cette maladie, mais ne se rendaient pas compte, ne connaissaient pas les risques, en fait, la perspective, en fait, l'espérance de vie et tout ça. Donc, en fait, les maisons de disques et tout ça, ils ont travaillé avec lui, ils ont accepté les aménagements que ça demandait, qu'il ne devait pas se coucher tard et tout ça, et les séances de kiné quotidiennes, mais sans vraiment se rendre compte. Et puis, donc il était à fond, il a fait son premier album, il est allé à l'Olympia, il a fait trois soirs de suite à l'Olympia. Et justement, le jour du troisième soir, il était très fatigué et ils n'étaient pas sûrs qu'il arriverait à faire le concert. Mais finalement, il a réussi. Mais il était vraiment là, il était sur le fil. Et... donc, fin 2006, les professionnels avec qui il travaillait observent quand même qu'il y avait commençait à être fatigué, à être plus malade. Et ils se sont dit, bon, ben, y a une petite baisse de régime, tout va bien. Mais en fait, Grégory, lui, avec les médecins, ils observaient que la maladie avançait bien. Et ils commençaient à parler de grève de poumons. Alors, pour la greffe de poumon, il faut passer à travers la trachée. Donc Grégory, il était inquiet. Est-ce qu'ils vont pas abîmer ma voix, en fait, pour greffer les poumons? Donc il a attendu jusqu'à mars 2007, où finalement il a accepté de faire le dossier, la démarche complète. Et puis, et donc du coup, c'est pendant qu'il attendait sa greffe de poumon que son état s'est dégradé et qu'il est décédé le 30 avril 2007.
1: Il a presque fait comme Molière.
3: Voilà, presque.
1: Il a fait il a eu son plaisir, enfin sa passion.
3: Oui, voilà, sa passion.
1: Sur scène jusqu'au bout, jusqu'à tant qu'il pouvait, quoi.
3: Ouais, elle l'a porté et puis elle a donné un sens à sa vie et du coup, je pense qu'elle l'a aidé à dépasser. La maladie. Par contre, elle l'a aussi, en fait, le fait qu'il ne veuille pas en parler et qu'il repousse jusqu'au bout les démarches, ça a aussi fait que la chute a été très rapide. Et donc, du coup, son décès et tout le succès qu'il a eu a permis, donc, ensuite à ses parents, ils ont créé l'association Grégory Lemarchal qui complétait l'action de l'association Vaincre la mucoviscidose. Et en fait, grâce à son succès, ils ont pu, comme les gens, ils ont été choqués de son décès aussi rapide, ils n'ont pas compris. En fait, les gens n'étaient pas informés de vraiment dans le détail des risques de la mucoviscidose et des conséquences et de l'espérance de vie aussi. Donc ça a créé un choc émotionnel et donc il y a beaucoup de gens après qui ont donné, qui ont fait des dons et ils ont pu récolter des millions d'euros. Et donc après le décès de Grégory Lemarchal, le nombre de greffes de poumons sur les personnes atteintes de mucoviscidose a pu augmenter parce qu'ils ont sensibilisé le don d'organes. Ils ont permis à la recherche d'avancer. Donc, en fait, à travers son décès, qui a beaucoup surpris, qui a surpris les gens, et ben, du coup, ça a créé une réaction derrière de conscientisation, de meilleure connaissance de la mucoviscidose, de soutien. Et donc, du coup, la médecine a fait des progrès. Et ça a donné aussi beaucoup d'espoir à toutes les personnes atteintes de mucoviscidose, de se dire, bon, en théorie, une personne atteinte de mucoviscidose ne peut pas devenir chanteur et chanter comme Grégory l'a fait, avec la magnifique voix qu'il avait. C'était vraiment un défi qu'il a relevé. Et donc, le message derrière, c'est quand vous faites ce qui vous passionne, et ben en fait, la passion, l'amour pour ce que vous faites peut vous faire dépasser vos limites, même physiologique, même en lien avec une maladie. Et donc ça a donné beaucoup d'espoir et en même temps que ça, voilà, ça a permis à la recherche d'avancer, ça a permis au grand public d'être sensibilisé. Et donc l'association Grégory Lemarchal continue encore aujourd'hui à agir, toujours portée par les parents et la sœur de Grégory.
1: Le Téléthon, c'est sur la mucoviscidose aussi, non?
3: Le Téléthon, ça englobe plein de maladies, ouais, dont la mucoviscidose. Ouais.
1: Parce que je crois que ça a commencé avec la mucoviscidose. Après, ils ont un peu élargi le...
3: Ah, peut-être.
1: Mais il me semble que ça a commencé que pour la mucoviscidose. Et après, ils ont rajouté, parce qu'ils se sont rendus compte qu'il n'y avait pas que la mucoviscidose qui avait besoin de fonds. Il y avait d'autres maladies.
3: Et donc, Grégory, son message, lui, c'est qu'il il acceptait sa maladie, mais il ne voulait pas être défini par elle. Donc il a vraiment agi, il a vécu sa vie pleinement, vraiment à fond jusqu'au bout, parce que quelques jours avant sa mort, il continue de parler, je vais créer mon deuxième album et tout ça, il était toujours
1: il y croyait, quoi.
3: À fond, je pense qu'il a été surpris par...
1: Après, on est tous un peu comme lui, quand on a une situation de handicap, on n'a pas envie d'être reconnu à cause de l'handicap.
3: Oui.
1: La personne que l'on est, en fait.
3: C'est ça, exactement.
0: C'est d'ailleurs pour ça que dans la loi du 11 février 2005, on a 10 personnes en situation de handicap et pas personne handicapée.
3: Voilà, c'est ça.
1: Et c'est pour ça qu'on se bat pour être reconnu pour ce que l'on est et pas pour notre maladie.
0: Pour des citoyens.
3: Oui, c'est ça.
1: Mais il faut quand même que notre maladie soit prise en compte parce que c'est quand même ce qui...
3: Et voilà. En fait, ce que Grégory s'était dit, c'est après ma greffe de poumon, je parlerai de ma maladie. Mais bon, il n'a pas eu le temps. Mais bon, son décès a fait, de toute façon, a amené le sujet. C'est-à-dire que, bon, il ne faut pas... OK, on veut être reconnu pour qui l'on est et pas donc pour notre handicap, mais en même temps c'est aussi intéressant d'en parler du handicap et de voir ce qu'il est possible de faire quand on se laisse pas définir par lui, que de voir déjà intérieurement avec il y a plein de portes que l'on peut ouvrir avec la conscience, comme j'ai parlé la dernière fois avec Philippe Guillemin, enfin, ou l'avant-dernière fois, je ne me rappelle plus. Donc, il y a plein de possibilités intérieures et avec, en binôme avec des gens, il y a plein de choses qui peuvent se créer. Et donc, finalement, un handicap, on peut en faire une opportunité. Parce que, par exemple, dans le cas de Grégory Lemarchal, je ne sais pas si, par exemple, s'il n'avait pas eu cette maladie, il aurait développé une telle force intérieure, une telle détermination qu'il a poussé jusqu'à l'Olympia. Il faut quand même le faire.
1: Mais regarde-nous, notre handicap nous a poussé à devenir des stars de la radio.
3: Ah voilà.
1: Tu vois ? Et on est reconnu parce qu'on est des stars de radio et pas parce qu'on est juste un handicap, quoi.
3: Oui, voilà.
0: De toute façon, ils ne le voient pas.
1: C'est ça.
0: Comme toi.
3: Et oui.
1: Ils sont en égalité avec moi, quoi.
0: Voilà.
1: Donc, enfin, avec nous, parce que Violaine aussi.
3: Oui.
1: Ouais. Donc, sacré Grégory, quand même.
3: Oui, voilà. Un bel exemple de détermination et d'aller jusqu'au bout de nos rêves. Comme elle disait aussi France Gall dans sa chanson, Résiste. C'est ouais. Bien avec le thème aussi. Il est allé jusqu'au bout. Et même si la maladie l'a arrêté à un moment donné, mais il est allé jusqu'au bout de... Il a donné tout ce qu'il pouvait donner et il a créé une grosse différence quand même. Il a marqué les gens et il a permis de faire changer, bouger les lignes concernant la mucoviscidose, le traitement en lui-même de la maladie et la confiance des gens qui portent cette maladie, de la confiance. Oui, il y a ça qui est possible en fait. Et l'espoir aussi, il a donné beaucoup d'espoir.
1: Alors, faut résister, mais faut dire aussi que nous, enfin, en tout cas dans notre cas aussi, la maladie résiste aussi.
3: Oui.
1: Donc, c'est résistance contre résistance.
3: Disons que résistance, moi, je suis pas trop fan de ce mot. Je parle plutôt d'acceptation. Et comme disait le Dalai Lama, l'acceptation n'est pas la passivité. C'est le début de toute action sage.
1: Oui, parce que résister, c'est aller contre quelque chose, voilà. Alors que c'est plus intéressant peut-être de le laisser venir et de suivre le courant en même temps. Et du coup, il n'y a pas cette résistance, voilà. Mais il y a cet accompagnement.
3: Tu n'es pas, avec l'acceptation, tu n'es pas dans un combat. Tu navigues le flot moi, personnellement, je navigue le flot de la déficience visuelle. J'ai pas du tout l'impression de me battre ou de quoi que ce soit. Mais j'agis. J'agis depuis l'enthousiasme. Là, j'ai fait ma rééducation avec enthousiasme. Je fais plein de choses avec enthousiasme au lieu de le faire par dépit ou par oh là là, ou dans un combat. Je ne suis pas en train de me battre. Et c'est ça, la résistance, on est dans un combat. L'acceptation, on agit, je suis déterminée, on est déterminée dans l'action, mais on ne se bat pas contre. Je m'appuie sur la déficience visuelle pour voir tout ce que je peux développer à côté. Donc, c'est pas du tout...
1: Ouais, c'est un tremplin, quoi.
3: C'est pas du tout la même énergie.
1: Ouais, on se sert de tremplin.
3: C'est plus facile à vivre, hein, je trouve, l'acceptation active que la résistance.
1: Bon, après, ça dépend peut-être aussi de la pathologie, parce que oui. T'as peut-être certaines pathologies qui sont un peu plus dures à laisser venir. Et ouais, je comprends après les gens quand même qui ont quand même cette tendance à vouloir résister. Je les comprends.
3: Oui.
1: On prend par exemple, aussi, je vais dire par exemple la maladie longtemps. De Charcot, par exemple.

0: ce que je fais.
1: Ouais, ben c'est bien. Bon, écoute, on va continuer à pas résister et se laisser porter.
2: Et on va se laisser porter par Serge, c'est un choix musical du coup.
1: Ouais, c'est donc c'était très bien ta rubrique au fait, Violaine.
0: Merci.
1: Très bien, comme d'habitude d'ailleurs. Tu fais toujours des chouettes chroniques, toi. Et donc on va passer à ma chronique soporifique.
0: Oui.
2: Voilà. On va se laisser porter.
1: Allez, ma chronique Evasion.
2: Voilà, on a mis Evasion parce que soporifique, c'était
1: triste.
2: Ouais,
1: soporifique. Et alors, mon choix musical, c'est Oasis Wonderworld.

0: Et de retour sur Oxygène FM, un regard d'explorateur.
1: Et ah, quelle nostalgie.
0: Je vais un petit message à Evans. Evans, t'es grillé parce que le professeur...

0: gars qui nous a fait un peu de cover en off sur cette chanson. Eh oui, t'es pas tout seul.
1: Non, on ne dit pas ça.
2: C'était très bien.
1: Non, mais tu... bien sûr. Mais...
0: non, non, c'était que c'était... elle nous a fait que des petits bouts. Ouais, t'inquiète. Et voilà. Donc, vous allez me dire quel est le rapport entre cette chanson que j'ai choisie et ma rubrique. Aucun. Mm-hmm. C'est parce que j'ai juste avait envie d'écouter Oasis. Voilà. Alors, je vais vous parler, moi, de... je vais vous amener un peu...
2: dans une oasis.
0: Dans ce petit coin de nature.
1: Un oasis, comme disait Violaine. Ouais,
0: nous... Qu'est-ce qu'il y a dans une oasis, d'ailleurs?
1: Il y a de l'eau.
2: Des arbres.
0: Oui, mais
2: arbres.
0: Après,
2: du sable.
0: Des arbres.
1: Et du sable.
0: Eh bien, moi, ouais. Je vais vous parler d'arbres.
1: Ouais.
0: Je vais vous parler de forêts.
1: Mmh. Ah, chouette.
0: Parce que les forêts...
1: Et ça vient en complément de ma rubrique, du coup.
0: Et un peu, ouais. alors que tu vois, on ne s'est même pas concerté.
1: Non.
0: C'est ça qui est bien, on ne se concerte pas pour nos rubriques. Et des fois, ça fait des associations assez rigolotes. Hein. Alors, les arbres, plusieurs arbres ressemblaient, ça fait une forêt. Et qu'est-ce que c'est qu'une forêt, finalement? Ça permet à des animaux et des êtres vivants d'avoir un habitat et de la nourriture. Et sur notre planète, il y a pas mal de forêts encore. Je vais vous parler, moi, des plus grosses forêts, on va dire de forêts géantes, qui restent encore sur notre planète.
1: L'Amazonie.
0: Alors, évidemment.
1: Du moins, ce qu'il en reste.
0: Oui, l'Amazonie, évidemment, mais parce que ça, c'est la plus grosse. Donc, je vais pas commencer par elle.
1: Ah.
0: Je vais commencer par une forêt qui s'appelle la forêt de Primory. Eh oui.
2: Au Japon.
0: 130 000 km². Et
1: même,
0: elle se situe au sud-est de la Russie.
2: Ah.
0: Alors,
1: c'est là où il y a le permafrost, c'est pas loin, non?
0: Non, on est au sud-est. On n'est pas sur... Alors j'y viendrai plus... Alors il y a une autre forêt qui est plus haute. J'y viendrai après.
1: Okay.
0: Et là, on est plutôt sur le sud-est. Donc, ça fait quand même pas mal. Alors, pour vous donner une idée, 130 000 km², c'est 18 fois, 18 millions de fois un terrain de foot.
1: Ça ne me donne pas trop d'idées, en fait.
2: Non.
0: Ah, pardon. 18 millions et demi, ça va?
2: Non, par rapport à la France.
0: Fois. Bon, en fait, ça fait beaucoup, quoi.
1: Enfin, ça fait combien de France?
0: Je ne sais pas.
1: D'accord.
0: Je sais plus le.
1: Déjà, il faut calculer combien de terrains de foot rentrent dans la France pour pouvoir savoir.
0: Je sais plus combien fait la France.
1: Voilà.
0: Alors, donc cette forêt, elle a eu la particularité d'accueillir encore aujourd'hui les derniers tigres de Sibérie qui sont répertoriés au nombre de 500 à peu près.
1: Ça fait pas bien, hein.
0: Ça fait pas beaucoup, hein. Ça fait pas des masses.
1: Non.
0: La particularité aussi de cette forêt, c'est qu'elle permet aussi la cohabitation, qui est assez rare, entre justement le tigre de Sibérie, les ours et les loups.
1: D'accord.
0: Non, c'est pas les loups.
1: Non.
0: C'est des jaguars ou des léopards.
1: Okay.
0: Voilà, un truc
1: faire
0: comme
1: un
0: ça.
1: Choix quand même.
0: C'est un félin, quoi. Bref. Et donc c'est assez particulier. Voilà. Ça, c'est ma première forêt. On va passer à la deuxième. Ma deuxième forêt, c'est une forêt tropicale. C'est la forêt tropicale de Birmanie.
2: Mmh.
0: Alors, elle mesure 290 000 km².
1: Ce qui nous fait un terrain de foot. D'accord, non, rien.
0: Oh, j'ai arrêté de compter. Ah, si, je peux te le dire, à peu près, voyons. On est à 18 et 8, ça fait 8 et 8, 16, on retient 1, ça fait 3, 6. Allez, à peu près une quarantaine de millions de fois un terrain de foot. Ça se voit à peu près. Voilà, donc pareil, le problème de... Alors le problème, c'était toujours pareil, une forêt c'est beaucoup de biodiversité et donc un habitat pour certains animaux. Alors qu'est-ce qu'on a déjà à la forêt de Birmanie, la forêt tropicale de Birmanie? On a l'éléphant d'Asie, on a le gibbon.
1: C'est quoi?
0: C'est une sorte de singe.
1: Hein,
0: il n'y en a plus trop.
1: Ah,
0: beaucoup.
1: Ça va, j'ai le droit de ne pas savoir.
2: Oui.
0: Et Et un dernier, enfin un dernier, non, il y en a plein d'autres, mais j'en cite quelques-uns, quoi. Le tigre de Bengale.
1: Ah, le tigre du Bengale.
0: Alors, tu vois, je parlais du tigre de Sibérie, maintenant je suis au tigre de Bengale. Voilà. Je l'ai dit, la distance, c'est bon, voilà. Elle est située, il faut dire, entre l'océan Pacifique et l'océan Indien.
2: Oui. Voilà.
0: Évidemment, cette biodiversité, elle est aussi due au climat et aux différenciations climatiques qui ont eu depuis le temps dans cette forêt. Allez, la suivante. On part sur la forêt tropicale humide de Bornéo. Ah, c'est la plus vieille, une des plus vieilles, peut-être la plus vieille, des forêts de notre planète. Elle a 140 millions d'années.
2: Oh, wow.
0: Elle mesure en superficie 343... que je ne dise pas de bêtises. Hein, 343 000...
2: Kilomètres
0: carrés. Évidemment, elle est confrontée à un problème qui est assez courant sur toutes les autres forêts. Donc, je n'en ai pas parlé sur les deux premières, mais elles sont aussi concernées. C'est la déforestation. Et malheureusement, en Bornéo, elle est beaucoup, beaucoup coupée à cause de l'huile de palme. Le problème, c'est que c'est l'habitat aussi du rhinocéros, d'un certain rhinocéros, je me souviens plus duquel.
1: Le rose à trois cornes.
0: Presque, t'es pas loin. qui n'a que 250 individus répertoriés à travers le monde.
2: Oh waouh, ils sont plus nombreux.
0: C'est pas beaucoup. Et surtout, malheureusement, l'orang-outan de Bornéo, qui lui par contre, il est classé dans les espèces critiques en voie de disparition, en voie d'extinction presque imminente.
1: Ah ouais.
0: Donc arrêtez de couper de l'huile de palme, en plus c'est pas bon pour la santé. Et préserver l'environnement de ces animaux qui nous ont rien fait, en fait. Quoi, hein. Voilà, donc je vais passer à la suivante.
1: Ouais, s'il te plaît, avant qu'on se mette en colère.
0: Ouais. La forêt équatoriale ou tropicale de Nouvelle-Guinée. Elle fait 1 780 000 kilomètres carrés, si je ne me trompe pas. Après, je peux me tromper peut-être dans les chiffres, parce que je mélange des fois les chiffres avec les forêts. Alors, évidemment, elle est très grande, cette forêt. En fait, c'est la deuxième plus grande forêt de notre planète. Hein.
2: T'as dû te tromper dans les chiffres. Alors.
0: Il faut savoir qu'en plus d'avoir une énorme biodiversité, plus de 10 000 espèces végétales et animales qui représentent grosso modo... Une sur cinq sur toute la planète. Donc, et surtout, elle a aussi plus de milliers de tribus de personnes qui vivent un peu encore un peu isolées du monde.
1: Attends, t'as dit que c'était quoi la forêt là?
0: De Nouvelle-Guinée.
1: De Nouvelle-Guinée, je
2: c'est
1: te dis.
2: En Afrique.
0: Ouais.
2: C'est ça. Hein.
0: Tu me confirmes.
1: C'est en Afrique la Nouvelle-Guinée?
0: Ouais. Tu me confirmes la...
1: Je vais te dire.
0: Tu me confirmes la superficie?
1: Je vais te dire.
0: Voilà. Et donc, en fait, voilà. Donc, il y a encore des peuples qui sont autochtones, qui sont encore des tribus, qui sont ouais. Pas encore trop...
1: C'était pas le bon chiffre.
0: Hein. C'est pas le bon chiffre
1: hein. Non, 73 millions. 73 millions d'hectares.
2: Ah, ça, c'est des hectares.
0: Ah, d'hectares.
1: Oui, c'est un
0: hectare. Ouais, moi, je parle en kilomètres carrés, moi. Tu me transformes.
1: Non.
0: Et donc, voilà. Il faut savoir aussi que cette grande forêt, il y a des zones qui n'ont pas encore été explorées. Et évidemment, quoi, ça fait le bonheur des chercheurs. Pour trouver des nouvelles ressources, malheureusement, qui risquent d'être exploitées. Elle n'est pas encore trop coupée, mais ça commence, malheureusement. Et voilà, donc allons-y doucement. La suivante, c'est la forêt tropicale du Congo. Ah non, j'en ai oublié une entre-temps. Bon, c'est pas grave, j'y reviendrai. La forêt tropicale du Congo. Sa superficie, je ne me souviens plus, mais elle est très grande. Et il faut savoir que cette forêt... elle abrite des grands animaux, c'est-à-dire des gorilles, des éléphants. Et l'éléphant d'Afrique est quand même l'animal, le mammifère est le plus gros de notre planète. Voilà. Bon, lui aussi...
1: Pour avoir une idée sur la superficie, ça couvre 6 pays d'Afrique.
0: Ouais, c'est assez grand. Ouais. Et c'est... en fait, c'est un peu dans le nord-est ou nord-ouest, je sais plus.
2: C'est au milieu, non ?
0: Ouais. Le Guinée, Côte d'Ivoire, tout ça.
1: Entre 9h et 18h.
0: Ensuite, allez, il y en a une que j'ai oubliée entre-temps, là, que j'aurais dû placer avant pour la chronologie, c'est...
1: Dentry.
0: C'est la forêt la plus jeune.
1: C'est... Ah, non.
0: De Valdiviane. La forêt de Valdiviane.
2: Ah, c'est où, ça ?
0: Et c'est où ? C'est une bonne question. En fait, elle est à cheval entre le Chili et l'Argentine.
2: Ah, ok.
0: Voilà, et elle est très jeune, puisqu'il y a 17 000 ans, il y avait encore de la glace... parce que c'était encore une période glaciaire, donc elle est dans ce coin-là. J'imagine quand même qu'elle doit être assez haute en altitude. Sa superficie, eh bien, je ne m'en souviens plus.
1: Ah, il y a trop de chiffres.
0: Mais elle est assez...
1: Avec les chiffres,
0: la particularité, en fait. comme c'est une forêt qui est jeune, enfin qui est jeune, comparée aux grandes forêts, elle a des animaux qui sont petits. Et en particulier, une espèce de cerf, qui est très petit, et une espèce de chat sauvage qui est aussi très petit. Mmh. Et elle est un peu en opposé avec la forêt tropicale du Congo, où là il y a des très gros animaux. Voilà, c'est assez rigolo, c'est pour ça il y avait, cette comparaison.
1: Je t'aide, la superficie c'est de 248 000 km².
0: Ouais, de Valdiviane.
1: Oui.
0: Ouais, c'est ça. Merci, professeur Maya.
1: Oui.
0: Heureusement que tu es là.
1: Heureusement qu'il y a Google, oui.
0: Je vais passer à une forêt qui est en fait très grande et à la fois qui ne l'est plus.
1: L'Amazon.
0: Mais qui reste quand même très grande. C'est la taïga. La taïga, cette forêt avec beaucoup de divers sapins, c'est des sapins, hein, la taïga, beaucoup de variétés de sapins différents, mais c'est du sapin. Et elle, c'est tout le nord de notre planète. On va dire que c'est le nord du Canada, le nord de la Sibérie, de la Russie, tout ça, Sibérie, et en passant par la Norvège. Il faut savoir qu'en fait, à la base, cette forêt, c'était la même. C'était un ensemble, la même forêt, qui s'est séparée en même temps que la dérive des continents.
1: Logique.
0: Eh ouais. C'était la même forêt. Alors, pour vous donner des idées de grandeur, la partie canadienne, qui est maintenant un peu mélangée avec la forêt boréale, c'est 4 200 000 km². Wow. Et ouais, c'est pas mal quand même. La partie qui a en Sibérie, c'est 3 900 000 km². Bon, c'est un peu kiff-kiff. Et évidemment, il y a une plus petite partie qui fait un peu le reste de l'Europe de l'Ouest. Donc, je ne me souviens plus trop la surface, mais c'est plus de 2 millions de km². Voilà. Il faut savoir que il n'y a pas trop de diversité animale ni végétale, puisque c'est beaucoup
1: froid.
0: De sapins, beaucoup, beaucoup de sapins variés.
1: C'est acide et il fait froid.
0: Mais surtout, c'est parce qu'il fait froid. Mmh. Le climat ne permet pas d'avoir une grosse diversité puisque les températures peuvent descendre jusqu'à moins 40 et même au-dessous.
1: Donc, tu te demandes comment les arbres y tiennent déjà. Mmh.
0: Donc on retrouve quelques animaux comme les ours, les loups, les castors, ce genre d'animaux-là, qui peuvent vivre dans ce climat un peu, et quelques renards aussi en particulier. Voilà.
1: Et c'est 10,3% des terres émergées.
0: Et c'est 30%.
1: C'est impressionnant.
0: Alors, oui, un autre détail, tu me fais penser. C'est 30% de la surface, comme tu dis, là. 30% des forêts que ça représente, ouais. Grosso modo, de la planète. Mais surtout, à elle seule, elle permet d'absorber le CO2 de l'air autant que toutes les forêts que j'ai parlé juste avant.
1: D'accord.
0: C'est quand même énorme. Et enfin, on va finir par la reine des reines, la grande forêt amazonienne, mais du sud, hein, parce que c'est un vachement haut, mais il y a une grosse partie qui est au sud, qui est assez particulière. Grosse diversité, évidemment. On appelle ça 1 sur 10 de toutes les espèces existantes sur la planète. Ça fait beaucoup, donc très grosse diversité. Il y a 290 trillions d'arbres.
2: Ils les ont comptés ?
0: 290 trillions d'arbres.
1: Ça me rappelle quand on avait parlé des quantités de graines de sable.
0: Il y a plus d'arbres dans cette forêt que d'êtres humains sur la planète.
2: Waouh, beaucoup plus.
0: Aujourd'hui, elle mesure...
1: Ah, c'est pour ça qu'ils essaient de la détruire.
0: Beaucoup plus. En fait, je crois que ça fait presque, je ne veux pas dire de conneries, mais ça fait peut-être un équivalent de 1 pour 10 ou plus même. Il faut savoir qu'elle mesure 5 500 000 km². Aujourd'hui, sachant que plus de 30% de la forêt a déjà été rasée, pour l'élevage, pour les cultures, on sait comment ça se passe.
1: Pour Mercosur, pardon, fallait pas le dire.
0: Faut savoir quand même que, voilà, et donc toutes ces diversités, machin, des peuples qui vivent encore dedans, enfin, on en a besoin de ces arbres pour respirer quand même, enfin, en tout cas pour faire l'échange CO2-oxygène, c'est quand même assez important, c'est notre poumon de la planète. Le premier, c'est l'océan, le deuxième, c'est... On peut dire même que c'est presque le cœur, l'océan. Et les forêts, c'est l'oxygène, c'est notre poumon. On en a besoin pour vivre. Sans arbres sur la planète...
1: T'es mort, mon coco.
0: On est... Exactement. T'es mort, coco.
1: T'es mort, coco.
0: Donc, petit message. Arrêtez de couper des arbres, attirer l'arigot juste pour le fun, quoi. Ou pour un commerce, juste pour le bénéfice. Coupons juste ce qu'il y a besoin et replantons. Voilà. J'ai fait un peu le tour. Hein.
1: Et je trouve qu'on était très militants écologistes sur cette émission radio.
0: C'est pas mal. Ouais, disons qu'il a fallu qu'on compense
1: l'absence d'Evans. Voilà, c'est la faute à Evans. Oui. Evans, si on est en colère aujourd'hui, c'est à cause de toi.
0: Exactement. Non, mais en plus, moi, tu vois, je sens que j'ai le palpitant qui s'excite. Là, je commence à trembler.
1: Je suis
0: en manque de la chronique technologique. Ouais. Tu vois. Voilà, bon, je vais me rattraper à la maison, tant pis, je vais écouter des trucs sur des applis.
1: Les podcasts.
2: Les anciennes rubriques.
0: Ou des podcasts.
1: Les podcasts
0: ou
1: anciens podcasts.
2: Les anciennes rubriques d'Evans.
0: Bon, voilà. Bon, c'est bien.
1: Non, c'était bien, c'était bien ta rubrique.
2: Merci.
1: Bravo.
2: Voilà.
1: Ta rubrique évasion, bon, on a pris quelques arbres dans la gueule, mais c'était pas mal.
0: On en a pris quelques-uns, mais parce qu'il y en a beaucoup qui sont coupés, quoi, malheureusement.
1: C'est à cause de ça, ouais.
0: Mais je resterai quand même sur sur le truc des forêts, parce que ma prochaine rubrique, je pense la faire sur des forêts aussi, mais d'autres.
1: D'accord.
0: D'un autre style.
1: Oui, parce qu'il y en a un paquet de forêts quand même.
0: Oui, il y en a plein.
1: Il y en a plein d'intéressantes.
0: Il y en a plein. Voilà. Donc, nous, on remercie encore un peu la présence de nos invités et qui ne sont pas là, qui sont partis parce qu'ils ont beaucoup de travail. On les remercie encore. Merci, Maya.
1: Merci, Violaine.
2: Merci, Serge.
1: Merci, Léa.
0: Et on va remercier aussi toutes nos auditrices.
2: Et tous nos auditeurs.
1: Et à bientôt sur
0: les ondes
1: d'Oxygène FM.

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2: Vanina Leroux, réalisatrice et intervenante pour la télé Buissonnière, ce média participatif porté par l'association Caméra au Point, était avec nous pour parler du dernier film documentaire. Il s'intitule « À la croisée des balcons » et met son focus sur l'habitat inclusif situé à Pamiers, rue Eugène Duprat. Très récemment inauguré, cet ensemble comprend 10 logements sociaux adaptés ainsi que des espaces de vie partagés destinés à favoriser l'autonomie, la convivialité et le maintien du lien social. 5 appartements sont destinés à des personnes âgées et 5 à des personnes présentant des troubles du neurodéveloppement ou du spectre autistique. Les premiers résidents sont arrivés depuis décembre 2025 et les derniers en mars. Et quelques mois après les derniers aménagements, nous retrouvons sur ce plateau deux résidents de l'habitat inclusif qui vont pouvoir nous parler de cette première expérience. C'est également eux qui ont dirigé le documentaire disponible sur notre site oxygenefm.com dans la rubrique « Ça se passe près de chez vous ». Bonjour à tous les deux, donc nous sommes avec Bonsoir. Antoine et Michel.
3: Bonsoir.
2: Est-ce que vous pourriez nous raconter un petit peu comment ça a commencé ?
4: Alors nous, on est arrivés avec Chloé, toutes les deux, à l'habitat inclusif. Et on avait envie, du coup, on avait entendu parler de ce projet qui naissait à rue Eugène Duprat à Pamiers. Et on avait envie de faire un film collectif, du coup, parce que la télé Buissonnière, c'est un média participatif. Et donc, on avait collectif, c'est-à-dire que vous avez pris les caméras et les micros pour raconter... ce que vous aviez envie de dire. Et donc peut-être d'abord, Antoine, tu peux nous dire qu'est-ce que c'est un habitat inclusif et comment il est né ce projet ?
5: Il est né en 2016, il est né ce projet, voilà. Au départ, ça devait se faire sur Foix. Voilà, bon, on a rencontré quelques difficultés. Bon, voilà, il y avait un logement qu'on devait avoir, et bien, il n'était pas en très bon état. Du coup, ça n'a pas plu à l'association. Du coup, ben, on a dit non. Voilà, après on a eu une autre proposition vers Saint-Jean-de-Verge et tout ça. Bon, on a cru que ça allait se faire. On a attendu plusieurs mois, 6 ou 9 mois, on a attendu. Et à la fin, la dame nous a dit ah non, on ne vend plus le terrain. Voilà, et du coup, après, on a eu un an, deux ans après, on a eu une proposition sur Pamiers. Si on voulait ce terrain, ce petit morceau de terrain, on a dit oui. Et là, les travaux ont démarré, on commençait à démarrer. On était tous contents, on commençait à voir le bout du tunnel et voilà.
4: Et ça s'est étalé sur combien de temps ce projet ? Que tu souhaitais ?
5: Je dirais, moi, 4 ou 5 ans quand même, je dirais, moi, que ça s'est étalé ce projet quand même.
3: Je crois que c'est 7-8 ans à peu près.
4: 7-8 ans, oui.
3: Je vois l'idée totale, en tout, depuis qu'il est germe. Le temps que les germes.
4: Ok. Et il a été porté par qui, ce projet ?
5: Au début, c'était porté par Satellite 09, au début, parce qu'en DEMA et tout ça, ça n'existait pas encore. C'était pas... Voilà, il y en a... Harry Jassens n'était pas encore sur ce projet. C'était Satellite qui le portait, ce projet. Et après, il est venu Harry Jassens, qui s'est greffé à nous, voilà, parce qu'en fait, en 2019, ils ont créé un service d'aide à la personne pour les personnes autistes, du coup. Voilà, un service à domicile. Donc, on a fait la connaissance de plusieurs AES, tout ça, qui interviennent à domicile. Et voilà, et après, du coup, Harry Jassens, on commence à être intéressé par ce projet. Ils ont proposé, est-ce que ça nous dirait de diversifier le projet, peut-être vers les seniors et tout ça. Au début, moi, mes parents, ils étaient au début un peu réticents, bon. Et après, finalement, ils ont dit oui. Et puis voilà, c'est comme ça que le logement inclusif, personne TSA et personne c'est âgé, quoi, aîné, quoi, voilà.
4: Ok, super. Oui, parce que du coup, la spécificité de ce logement, quand même, c'est que vous êtes à la fois, il y a la moitié de personnes qui sont TSA, donc autistes, et la moitié des personnes qui sont seniors, personnes âgées. Et peut-être, Michel, est-ce que tu veux revenir sur comment on a travaillé ensemble pour réaliser ce film ?
3: Déjà, alors, j'ai mis problème. Comme nous, on connaissait pas trop, tu nous as mis... Chloé et toi, vous nous avez bien expliqué l'ensemble pour que tout le monde comprenne bien et qu'on donne notre accord. Et puis en plus, après, ça s'est fait un petit peu par... on a prévu plusieurs dates en fonction de... Et ça s'est fait un peu au fur et à mesure, finalement. Au fur et à mesure du temps, des activités qu'il y avait. Vous êtes venu à l'anniversaire. Bon, après, une réunion. Ça s'est fait un peu au fur et à mesure des activités. Bon, après, vous avez quand même une norme de date, quoi, quand même. Et puis, vous avez finalisé, mais je veux dire, ça s'est... C'est au fur et à mesure qu'on mettait des dates, hein, selon un petit peu ce qui se passait en déma. Quoi. Ouais. Et
4: ça s'est étalé sur plusieurs mois.
3: Plusieurs mois, voilà. Avec des moments qui nous semblaient à nous plus creux que d'autres, mais sûrement pas à vous. Où il y a plus, nous, on vivait plus intensément certains moments que d'autres. Quoi. Mais voilà, finalement...
6: Alors, on va certainement le découvrir aussi dans le film. Mais comment cette cohabitation, elle s'est construite? Est-ce que vous avez un petit retour à nous partager ici sur les ondes?
5: Au début ça a été un peu compliqué, surtout avec certaines personnes, voilà, avec les seniors ça a été un peu compliqué au début. Certaines personnes au début ne voulaient pas trop partir de vos activités, voilà, c'était un peu compliqué, comme certaines TSA ne voulaient pas trop partir de vos activités. Bon, maintenant, eh bien, ça commence à aller mieux. Certaines personnes participent un peu plus chaque jour, c'est très bien. Voilà, bon, j'espère que cette histoire va se régler le plus vite possible et qu'on puisse avancer, que dans 5 ou 6 mois, eh bien, les choses soient parfaites et qu'on en voit le bout du tunnel, parce que j'aimerais bien que les choses avancent, quoi. Du mieux possible, voilà, quoi. Après, peut-être que je suis un peu trop direct, peut-être, dans mes propos, peut-être, ou trop, je sais pas.
6: Bah, c'est ce que vous ressentez? Et vous, de votre côté, Michel?
3: Eh bien, alors ça s'est fait, enfin, moi, j'avais déjà entendu parler de ce système d'habitat, mais je savais que c'était rare, mais ça fait plusieurs années. Hein. Et il s'avérait que je cherchais un autre logement, parce que là où j'étais, ça ne me plaisait pas du tout pour plusieurs raisons. Et voilà, j'ai été contactée, parce que justement, c'était un habitat inclusif, tout en sachant pas qui y aurait au départ. Hein. Bon, je savais ce que c'était un habitat inclusif, mais... il peut y avoir plusieurs sortes de populations, quoi. Et j'ai donc posé ma candidature, et voilà, ça s'est fait. Donc, effectivement, il y a 5 locataires seniors et 5 locataires TSA. Et la difficulté que l'on rencontre aujourd'hui, mais qui peut finir par aboutir, c'est qu'il y a certains locataires, je dirais surtout des seniors, qui ne tiennent pas à partager vraiment cette vie, enfin, qui n'ont pas ce projet de vie ensemble. Ça ne veut pas dire qu'on est tout le temps, on est dans notre appartement, mais on peut avoir des quantités d'activités, soit de nous-mêmes, soit avec les animatrices, quand on peut et quand on veut. Et il y en a qui ne veulent pas encore. Alors, bon, on ne peut pas les obliger, il faut espérer que c'est l'idée de l'habitat inclusif. Si on ne veut pas. Partager ses activités avec tous, on vit le plus harmonieusement possible tous, voilà. En fonction de se respecter tous comme on est et vivre le plus harmonieusement possible. Donc forcément, quand il y en a 2 ou 3 qui ne sortent pas de chez eux, c'est un peu faussé, mais il faut espérer que ça changera et puis que voilà. Théoriquement, je pense que ça devra finir par se faire, voilà. Voilà. Il faut garder l'espoir parce que. L'habitat inclusif, ça doit pouvoir marcher. Je suis persuadée que c'est un système de location qui peut marcher.

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Faut que je vous raconte quelque chose sur mon couple, que moi-même j'ai mis beaucoup de temps à m'avouer. Mais je pense que ça pourrait être libérateur.

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